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5: Salut nos petits pitchouns! Bienvenue dans l'actu de ce mercredi. Aujourd'hui, on va vous parler d'une sacrée partie de pétanque qui a eu lieu à la fin de l'été dans le Doubs.
6: Oh Roger, tu tires ou tu pointes?
5: Ah, le suspense est à son comble. Tous les joueurs sont très concentrés. Vous savez, la pétanque, c'est un jeu très sérieux, surtout pendant les vacances. Chacun à leur tour, ils essaient de tirer sur le cochonnet, vous savez, la fameuse petite boule qu'il faut viser lors des parties de pétanque.
6: Oh, fan de chichou, non, mec, c'est qui eux?
5: Ça alors, deux individus masqués ont fait irruption pendant la partie de pétanque. Ils s'approchent des joueurs, ils ont une cagoule sur la tête. Ce sont sûrement des bandits, des voyous.
6: Oh là là, les voleurs, moi, je vous donne tout. Tenez mon portefeuille, mon téléphone portable.
5: C'est bizarre, les bandits continuent leur route. On dirait qu'ils ne sont pas intéressés par le portefeuille des joueurs. Mais alors, que veulent-ils? Mais non, j'en crois pas mes yeux. Ils sont venus voler le...
6: Par la galinette cendrée, ils sont venus voler notre cochonnet.
5: Le cochonnet? Ils sont venus voler le cochonnet de la pétanque. Et maintenant, ils repartent en courant avec leur cagoule sur la tête. Voler un cochonnet, ça alors, ce sont vraiment des drôles de bandits.
6: Et c'est vraiment une actu des pitchounes bizarre, drôle et insolite.
5: Mais toujours 100% vrai, les pitchounes.
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1: Salut les Pitchouns et bienvenue dans ce nouvel agenda des sorties. À Disneyland, les Pitchouns plongent dans un univers encore plus magique avec le tout nouveau land inspiré de la Reine des Neiges, au cœur de la future zone immersive de type Arendelle. Les enfants se retrouvent projetés dans un décor digne du film avec des montagnes enneigées, un village féerique et une ambiance glacée totalement immersive où tout est pensé pour faire briller les familles. Entre les attractions, les animations et les rencontres avec les personnages, les Pitchouns vivent un véritable rêve au royaume d'Arendelle. Et bien sûr, on n'oublie pas le petit Olaf, un robot animé qui représente parfaitement les mouvements de notre bonhomme de neige préféré. Ensuite, direction le Futuroscope. Près de Poitiers, les familles plongent dans des attractions futuristes avec écran géant, expérience en 4D et simulateur incroyable. Les Pitchouns adorent les aventures immersives, les spectacles et les animations pleines d'effets spéciaux. Une sortie spectaculaire pour toute la famille et à ne pas oublier que le Futuroscope possède désormais son parc aquatique parfait pour cet été. Et enfin, rendez-vous à Walibi Rhône-Alpes. Les enfants profitent d'attractions à sensations, de jeux aquatiques et de spectacles remplis d'énergie. Entre montagnes russes et attractions familiales, les Pitchouns vivent une journée pleine d'adrénaline et de rire. Parfait pour ceux qui aiment les sensations fortes. Et voilà les enfants, vous savez tout de cet agenda des Pitchouns. Quant à moi, je vous dis à la semaine prochaine.
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2: Salut les Pitchouns et bienvenue dans cette nouvelle Actu Ciné. Aujourd'hui, on découvre le film familial Charlie et les kangourous. Entre sauvetage de bébés kangourous et aventure en Australie, les Pitchouns vont découvrir une histoire pleine d'animaux et d'émotions. Chris et Charlie vont apprendre à se connaître tout en protégeant des animaux blessés dans des paysages magnifiques au cœur de l'Australie sauvage. Le film promet beaucoup de moments touchants mais aussi de scènes amusantes avec les petits kangourous. Et voilà les Pitchouns, vous savez tout de cette Actu Ciné. Quant à moi, je vous dis à la semaine prochaine et je vous laisse découvrir la bande-annonce.
3: Charlie, tu recommences?
4: Maman, arrête!
3: Je ne veux plus de kangourous, quelqu'un d'autre les sauvera.
5: Il était juste de passage, mais une rencontre inattendue va tout changer.
6: Ah non.
7: Je cherche quelqu'un pour garder cette petite demoiselle.
4: Il a faim, ce petit kangourou.
6: Mais vous êtes qui?
4: Je m'appelle Charlie.
7: On va s'occuper de toi.
8: Allez, monte, mon gars!
9: Il y a un motel dans cette ville?
10: Pas de serpent, c'est bon.
5: Inspiré d'une incroyable histoire vraie.
4: Les kangourous, pour nous, c'est magique. C'est nos totems.
5: Découvrez une amitié extraordinaire. Et faites un bond vers la plus grande aventure de l'été.
3: Charlie veut toujours sauver tout le monde.
11: Mais les kangourous, elle y tient particulièrement.
5: Charlie et les kangourous.
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4: Mais rassure-toi, tu as quand même rendez-vous avec le best-of de l'actu du jour de la semaine. Salut Naughty Pichoun, aujourd'hui on vous emmène en voyage en avion. On va prendre la compagnie Ethiopian Airlines pour faire un grand voyage. On va partir de Khartoum au Soudan, direction Addis Abeba, la capitale de l'Éthiopie.
5: Captain speaking, bonjour à tous les petits passagers. Installez-vous confortablement, vous avez pris la place à bord du Boeing 767. Je vous préviens, le vol va être un peu long, détendez-vous et laissez-vous aller.
4: Ah oui, c'est vrai, il a raison, détendons-nous, profitons de la vue.
5: Voilà, c'est bien, comme ça, fermez les yeux, comptez les petits moutons.
4: Ah oui, je compte les moutons, je sens que je vais pas tarder à m'endormir. Ah bah j'ai dû m'endormir, mais ça alors, d'où vient ce bruit? Un ronflement? C'est mon voisin peut-être, mais non, ce n'est pas possible. Ça vient de la cabine du pilote. Oh non, le copilote aussi il s'est endormi, alors qu'on est sur le point d'atterrir. C'est une catastrophe.
5: Hey, what? Que se passe-t-il? Captain speaking. Ah, c'est l'alarme. Ah oui, en effet, il est grand temps d'atterrir. Oh, tout va bien, les petits passagers. On a juste fait le petit somme avec le copilote, mais maintenant, on va pouvoir atterrir.
4: Eh oui, les petits pitchouns, les deux pilotes de l'avion s'étaient bien endormis. Heureusement, le pilote automatique s'est enclenché. Ils ont tous les deux été réveillés par l'alarme au moment d'atterrir.
5: Ne vous inquiétez pas, mes petits passagers. La situation est sous contrôle.
4: Ne t'en fais pas, ça ne risque pas de se reproduire et de t'arriver si tu prends l'avion, car les deux pilotes qui aimaient un peu trop dormir ont été renvoyés pour l'instant de leur travail. À demain, les pitchouns, pour une nouvelle actu du jour bizarre, drôle, insolite.
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1: Salut les Pitchounes et bienvenue dans ce nouvel agenda des sorties. À Disneyland, les Pitchounes plongent dans un univers encore plus magique avec le tout nouveau land inspiré de la Reine des Neiges, au cœur de la future zone immersive de type Arendelle. Les enfants se retrouvent projetés dans un décor digne du film avec des montagnes enneigées, un village féerique et une ambiance glacée totalement immersive où tout est pensé pour faire briller les familles. Entre les attractions, les animations et les rencontres avec les personnages, les Pitchounes vivent un véritable rêve au royaume d'Arendelle. Et bien sûr, on n'oublie pas le petit Olaf, un robot animé qui représente parfaitement les mouvements de notre bonhomme de neige préféré. Ensuite, direction le Futuroscope. Près de Poitiers, les familles plongent dans des attractions futuristes avec écran géant, expérience en 4D et simulateur incroyable. Les Pitchounes adorent les aventures immersives, les spectacles et les animations pleines d'effets spéciaux. Une sortie spectaculaire pour toute la famille et à ne pas oublier que le Futuroscope possède désormais son parc aquatique parfait pour cet été. Et enfin, rendez-vous à Walibi Rhône-Alpes. Les enfants profitent d'attractions à sensations, de jeux aquatiques et de spectacles remplis d'énergie. Entre montagnes russes et attractions familiales, les Pitchounes vivent une journée pleine d'adrénaline et de rire. Parfait pour ceux qui aiment les sensations fortes. Et voilà les enfants, vous savez tout de cet agenda des Pitchounes. Quant à moi, je vous dis à la semaine prochaine.
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6: Guillaume ? Guillaume ?
7: Oui ?
6: Est-ce que tu pourrais me raconter une histoire ?
7: D'accord, mais pas n'importe quelle histoire. Je vais te raconter les animaux. Qu'est-ce qu'on est bien ? Tu as vu tous ces papillons ? Ils sont magnifiques avec leur panel de couleurs. Oh, bah regarde celui-là ! Qu'est-ce qu'il est bizarre ! Il est moins beau aussi, il est moins coloré surtout. Ses ailes sont différentes également, t'as vu ? C'est un morosphinx.
8: Le sphinx est un monstre féminin avec le visage d'une femme, le corps d'un lion et la queue d'un oiseau. Cet animal est-il un lion croisé avec un oiseau ?
7: Non, pas du tout. Il doit son nom de sphinx à la posture relevée que prend sa chenille au repos, évoquant la forme de la créature mythologique. Mais peut-être pourrais-tu croire également que cet animal est croisé avec un oiseau ? En fait, les sphinx sont des espèces de papillons. Et le morosphinx est aussi appelé sphinx colibri, comme l'oiseau. Enfin, il est petit, il est brun beige et il a un court trapu.
8: Les sphinx sont des papillons, mais pourquoi l'appeler colibri ?
7: Tout d'abord, il existe quelques similitudes entre le papillon et l'oiseau. Effectivement, le colibri butine le nectar des fleurs, tout comme notre papillon. Mais la particularité du colibri, c'est son vol. Un vol extrêmement rapide. Il peut battre des ailes entre 50 et 70 fois par seconde. Le morosphinx est quant à lui l'un des papillons les plus rapides, avec une vitesse de vol pouvant atteindre les 50 km/h. Notre papillon a pour conséquent des particularités ressemblant fortement au colibri.
8: Où peut-on l'observer ?
7: On peut le rencontrer en Europe du Nord jusqu'au Japon et il apprécie les températures hivernales d'Afrique du Nord.
8: C'est un papillon ? Il commence donc sa vie comme chenille ?
7: Tout à fait. Comme tous les papillons, le morosphinx pond des œufs, environ 200, sur des végétaux. La chenille va alors se développer tranquillement sur ces plantes, y trouvant gîte et couvert. Elle passera du vert pâle rayé de blanc au brune rayé de jaune, et par la suite elle va grandir et trouver le sol afin de se cacher dans une chrysalide.
8: Existe-t-il une différence entre le mâle et la femelle ?
7: La queue du morosphinx est en forme de pinceau relativement allongée chez le mâle, et cette même queue est au contraire élargie et plus arrondie chez la femelle. Avec de très bons yeux, mais je te conseille d'avoir une loupe, tu peux déterminer si c'est un mâle ou une femelle qui sortira de la chrysalide. Tout est une question d'orifice. Que ce soit mâle ou femelle, l'anal se situe toujours sur le 10e et dernier segment, le génital du mâle sur le 9e, celui de la femelle sur le 8e et l'orifice de ponte sur le 9e. Quelle que soit l'espèce du morosphinx, il faut savoir que les orifices de la femelle, génital et ponte d'ailleurs, sont toujours très proches l'un de l'autre au point de pouvoir être contigus, limite fusionnés. Alors pour résumer, et ce sera plus simple, oui, il existe bien une différence entre un mâle et une femelle, mais bravo à toi si tu arrives à le déterminer.
8: Que mange-t-il sous toutes ses formes ?
7: Bonne question. Chenille, il va se régaler des feuilles de kaylay qu'il va brouter méthodiquement, et puis lorsqu'il deviendra papillon, eh bien, il va butiner, comme je le disais auparavant, le nectar des fleurs sauvages ou cultivées, surtout celles qui sont un peu odorantes. Il participe ainsi à la pollinisation. C'est donc un animal qu'il faut protéger.

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4: Mais rassure-toi, tu as quand même rendez-vous avec le best-of de l'actu du jour de la semaine. Salut nos petits pitchouns, et pour notre dernière actu du jour avant le week-end, on vous emmène en Californie, aux États-Unis, dans le comté de San Luis Obispo, où les policiers viennent de recevoir un étrange coup de téléphone.
5: Hello, someone called 911, quelqu'un a appelé le numéro d'urgence de la police. Hello, il y a quelqu'un à l'autre bout du fil? Comme c'est bizarre, personne ne répond.
4: Ah bon, personne ne répond? C'est étrange en effet, qu'allez-vous faire?
5: Well, on va partir tout de suite sur place. J'ai localisé l'appel. Il vient du zoo de la ville. Les animaux sont peut-être en danger ou échappés. Vite!
4: Ah, quelle aventure! Je me demande ce qu'il se passe au zoo. Peut-être des crocodiles se sont échappés. Alors, madame la policière, l'enquête avance?
5: Oui, l'enquête avance, elle est même terminée.
4: Ah bon, déjà? Mais qui est en détresse alors? Et pourquoi est-ce qu'on vous a appelé?
5: On s'est fait rouler dans la farine par un petit singe capucin.
4: Un singe capucin? Mais comment ça?
5: C'est une sorte de petite guenon. En fait, elle a trouvé le téléphone portable et comme elle est très intelligente, elle a appris à s'en servir et à appeler le 911, la police, pour faire une joke, une blague.
4: Ah bah ça alors, vous vous êtes bien fait avoir. C'était une super info, les pitchouns. Drôle, insolite, bizarre, un capucin qui appelle la police depuis le zoo.
5: Mais c'est 100% vrai.
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10: Salut les copains! Comment ça va aujourd'hui? J'espère que vous allez bien. Pour moi, ça va super. Je suis en pleine forme. Et je suis là aujourd'hui jusqu'à midi pour vous accompagner dans ce magnifique best-of qui s'appelle le best-of de Francis. J'espère que vous allez bien, que vous êtes en pleine forme et que voilà, vous avez passé un super samedi hier et que vous avez passé une très bonne nuit. On se retrouve donc pour le best-of de Francis de 9h jusqu'à midi. Des jours de la joie, de la bonne humeur, ça c'est ce qu'il y a au programme. Et aussi, on va avoir beaucoup de musique. Et la musique, comme Guillaume le dit souvent, ça commence tout de suite.
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4: Si je vous disais des pitchouns que dans le best-of de Francis, on pourrait avoir une chronique super positive.

0: Malheureusement, au bout de quelques années, il n'a plus été en capacité financière de s'occuper des animaux. C'est l'association African Parks qui a racheté cette année l'élevage ainsi que les terres sur lesquelles il se trouve. L'ONG devient donc propriétaire des 7800 hectares de terrain situés à moins de 200 km au sud-ouest de Johannesburg et des 2000 rhinocéros blancs qui y résidaient. Leur projet est de réintroduire ces animaux majestueux dans la nature et les protéger du braconnage qui les menace. L'ONG a reçu le soutien du gouvernement sud-africain et d'organismes de conservation, notamment pour rassembler les fonds d'urgence nécessaires au rachat. Les rhinocéros blancs font partie des espèces animales menacées dans le monde. Aujourd'hui, on estime que 80% de la population mondiale de rhinocéros blancs vit en Afrique du Sud et les 13 000 animaux qui vivent encore à l'état sauvage sont fortement menacés par le braconnage. Les espèces animales en voie d'extinction sont des animaux en danger de disparaître complètement de notre planète. Cela se produit en raison de la perte de leur habitat naturel, de la chasse illégale et d'autres menaces. En apprenant à les connaître et en comprenant leur importance pour l'équilibre de la nature, nous pouvons tous jouer un rôle dans leur préservation. Il est essentiel de prendre soin de ces animaux précieux, car ils font partie de la richesse de notre planète et leur disparition aurait un impact sur l'ensemble de la vie sur Terre. Quant à moi, les Pitchouns, je vous dis à bientôt pour une nouvelle Positive Attitude.
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4: On va découvrir des animaux dans le Best of de Francis grâce à Raconte-moi les animaux. Raconte-moi les animaux, c'est Guillaume et Clara qui s'occupent de vous faire découvrir un animal par chronique. Et on va apprendre plein de choses grâce à des questions qui sont posées et Guillaume, il y répond. Bref, plein d'informations sur les animaux, c'est tout de suite sur Radio Pitchoun grâce à Raconte-moi les animaux. Et aujourd'hui, on découvre l'animal du jour.
5: Guillaume ?
6: Oui ?
5: Est-ce que tu pourrais me raconter une histoire ?
6: D'accord, mais pas n'importe quelle histoire. Je vais te raconter les animaux. Écoute, ferme les yeux. Imagine-toi marcher en forêt. Tu sens la mousse, les plantes ? Tu te faufiles derrière un buisson et là, un cerf aboyeur regarde dans ta direction.
5: Pourquoi l'appelle-t-on cerf aboyeur ?
6: On l'appelle comme ça car, lors de la période de rut, c'est-à-dire quand le mâle est amoureux, il pousse des cris ressemblant aux aboiements. Il est également appelé Moonjack indien.
5: Possède-t-il quelque chose de particulier ?
6: Oui, il a bien quelque chose de particulier, c'est son nombre de chromosomes. Pour chaque espèce, le nombre de chromosomes est différent. Par exemple, il y en a 46 chez l'homme et le chimpanzé, 78 pour le chien, mais seulement 6 pour ce petit cervidé.
5: Petit cervidé ?
6: Il fait partie de la famille des cerfs, et en effet, il est petit. Il mesure environ 1 mètre de long pour 50 cm garrot. Le garrot étant l'os qui se situe à la base du cou sur le dos. Il pèse environ 10 kg, donc vraiment, c'est un petit gabarit.
5: Possède-t-il des bois ?
6: Oui, comme pratiquement tous les cerfs d'eau n'en ont pas, c'est important de le préciser, ils portent de petits bois mesurant jusqu'à 15 cm. Ces bois tombent et repoussent chaque année pour atteindre le plein développement lors de la période de rut. D'ailleurs, chez les cervidés, plus la taille des bois est importante, plus l'animal est âgé. Si un animal casse un bois lors de la repousse, celle-ci repoussera, mais présentera une cicatrice.
5: Quelle différence entre les cornes et les bois ?
6: Tout d'abord, il existe deux types de cornes. Les cornes constituées de kératine, comme nos cheveux, qui peuvent repousser quand elles sont cassées, comme celles des rhinocéros par exemple. Ensuite, il y a les cornes des bovidés, qui sont osseuses recouvertes de kératine, les bovidés étant les vaches ou encore les chèvres, qui ne repoussent pas si elles sont cassées. En ce qui concerne les bois, ce sont des organes osseux vascularisés qui repoussent lorsqu'ils tombent. Voilà la différence entre les cornes et les bois.
5: Vit-il en France ?
6: Malheureusement, tu n'auras pas la chance de le voir dans nos forêts. Pour cela, il te faudra voyager et partir en Asie du Sud et du Sud-Est. Les forêts humides et les zones de végétation dense sont un terrain de jeu.
5: Que mange-t-il ?
6: C'est un herbivore. Il va donc manger de l'herbe, des feuilles, des fruits et des écorces. Attention, avec des yeux de lynx, on peut apercevoir des canines qui sortent de la mâchoire supérieure. Ces canines ne servent pas à manger de la viande comme celle des carnivores comme le lion, mais à se défendre. Également, elles permettent de ronger l'écorce des arbres.
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7: Écoutez l'histoire d'un sacré félin, d'un curieux gros chat qui avait toujours faim. On l'appelait Pépette, c'était son petit nom. Il était né sur la planète des matougloutons. Il mangeait
8: du nougat

0: où va le chat, le bidon percé.
1: Par le petit trou, on pouvait voir sortir tout ce que le matou avait pu engloutir. Il y avait
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2: C'est l'heure de jouer avec Francis. Et aujourd'hui, Francis, il a décidé de vous faire jouer au blind test. Le blind test, c'est super simple. Il vous suffit d'écouter des chansons que Valentin, il a choisies et de deviner de quelle chanson il s'agit. Il y a plusieurs chansons. Le but, voilà, c'est toujours le même. Hein, et vous allez devoir essayer de gagner le plus de points possible. On écoute tout de suite le blind test de cette semaine.
4: Valentin est là sur ses starting blocks pour nous présenter son blind test new format.
5: Exactement, new format, semaine à thème, et cette semaine ça va être chanson du dessin animé Disney.
4: Ah, chanson Disney.
5: D'accord. Chanson Disney, okay. À vous proposer trois chansons comme d'habitude. La personne qui a le plus de points, ben, va pouvoir choisir la chanson qu'on écoute. Et voilà, bonne chance, les gars, les petits gars et les
4: Francis,
5: grands gars.
4: Francis, est-ce que tu peux aller faire un petit tour? Parce que toi, tu passes ta vie devant Disney+, donc est-ce que tu peux aller
2: faire... Non, c'est pas vrai.
4: Oh là là, allez.
2: Non, je pars
4: Laisse-moi jouer tout seul.
5: Sachant qu'il y a des dessins animés très connus. J'ai pas non plus...
4: voilà. D'accord, ok.
5: Attention,
4: c'est parti.
5: Premier dessin animé, bonne chance.
4: Ah, c'est Phil Collins et c'est Tarzan.
5: Bonne réponse. Je le ferai. Est-ce que tu as le nom de la chanson? Parce qu'il y a un point bonus.
4: Attends, je suis prioritaire, Francis.
2: Non.
4: Je suis prioritaire, Francis, attends.
5: Non, il n'y a pas de priorité.
4: Dis donc.
5: Celui qui me donne la... Vas-y, je te laisse 5 secondes.
4: Je ne sais pas.
5: Ah, le nom de la chanson,
4: oui.
5: C'est Je ne sais pas. Non, c'est pas ça.
4: Mais attends, laisse pas parler.
2: Oh,
4: hein.
2: Je veux savoir.
4: Bah, je ne sais pas, je veux savoir, c'est pareil. Hein.
2: Il va le dire, là. Attention.
4: Mais oui, c'est ça, c'est pour ça. Moi, je voulais dire que je ne sais pas.
5: Je veux savoir... Montre-les. Voilà, donc c'était
4: un point bonus pour
5: un point chacun.
4: Non, comme ça, moi j'ai mis Phil Collins aussi, les gars. Oh.
5: J'avoue. Non, j'avoue. Attention, deuxième dessin animé. Bonne chance et on lève la main.
4: Oh, je l'ai.
2: Oh, on enlève en même temps. On le dit en même temps.
4: Ok.
2: Au nom du dessin animé. Un, deux, trois,
4: Rebelle. Il y a eu un point d'avance.
5: Mais non, fallait le dire en même temps.
4: Et comment elle s'appelle, c'est
5: Qui chante? Et quel est le nom de la chanson?
4: Anaïs Delva.
5: Mauvaise réponse.
4: C'est elle?
2: Non.
4: Ah, je sais pas.
2: Oh, Malva Melina.
5: Bonne réponse. La chanson s'appelle comment?
4: Là-haut.
5: Non. Elle vient de dire un des mots.
4: Le ciel.
5: Et donc c'est...
4: Le ciel de là-haut.
5: Et non, c'était vers le ciel.
4: Ah ben, le ciel, j'ai dit le ciel.
5: Oh là,
4: C'est pas grave, l'important c'est de participer, comme dirait Pierre de
5: Coubertin. Troisième et dernier dessin animé. Bonne chance, les copains.

0: C'est sorti en 2021, voire 2022.
1: Lucas ?
2: Non. Il y a toutes les générations, on vit en mute.
1: Ah, c'est.
0: C'est Encanto !
1: Ouais, c'est ça.
0: La fantastique famille Madrigal, c'est la bonne réponse. Et je viens de dire le titre de la chanson, donc je vous donne un point bonus. C'est quoi le nom de la chanson ? Bah, la famille.
1: Encanto !
0: La famille Madrigal.
1: La famille du cœur et la famille du bonheur.
0: Soyez patient. Attention !
1: Je suis patient, moi. Découvrez
0: la famille Madrigal. Voilà, c'est fini.
1: Bien, c'est donc
0: Francis,
1: qui remporte
0: et qui va pouvoir choisir la chanson. Et Francis, tu veux quoi?
1: Je veux savoir.
3: Alors, nous sommes dans l'envie de compter, je veux savoir.
1: Alors, je ne compterai
3: pas, je veux savoir.
1: Je dis ça, je dis rien, moi je chante, c'est tout.
3: On va écouter.
1: Je veux savoir.
3: Pour faire plaisir à Dior.
1: Et à Valentin aussi, parce que je sais qu'il aime beaucoup cette chanson.
0: Moi, je suis un grand fan de Tarzan et de Phil Collins, en règle générale.
1: Allez, c'est parti, les copains. Et nous, on se retrouve juste après pour la suite du Club des Pitchouns.

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5: Le dimanche, on adore prendre du temps pour nous. On aime bien lire, on aime bien jouer à des jeux vidéo, à des jeux de société, avec des jouets. Bref, on aime se divertir. Tout de suite, c'est l'actu ludique dans le best-of de Francis.
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6: Salut les Pitchouns et bienvenue dans cette nouvelle actu ludique. Aujourd'hui, on va parler d'un jeu de société qui s'appelle Unlock Kids, histoire de légende des éditions Space Cow. Si vous pensez être prêt à relever les défis et à écrire votre propre légende, embarquez pour une aventure épique qui transcende le temps et l'espace. Conçu spécialement pour les jeunes explorateurs de 6 ans et plus, ce jeu coopératif d'aventure vous invite à résoudre les énigmes passionnantes en utilisant un système de symboles innovant. Oubliez les écrans. Ici, l'imagination et le travail d'équipe sont rois. Pas besoin de manuel d'instructions ennuyeux, un tutoriel immersif vous guidera à travers les ficelles du jeu. De plus, chaque boîte est fournie avec des solutions complètes pour chaque énigme et elles peuvent être résolues seules ou à plusieurs. Pour ce qui est des scénarios, chaque aventure a été minutieusement testée et approuvée par des enfants pour une expérience inoubliable. Par exemple, dans Voyage vers l'Olympe, hissez les voiles pour une odyssée méditerranéenne, rencontrer des créatures de légende et dévoiler les énigmes ancestrales des dieux grecs. Alors, êtes-vous prêt à embarquer dans une épopée légendaire que vos petits aventuriers n'oublieront jamais? C'est ce que le troisième chapitre de la série à succès d'Escape Games spécialement conçu pour les jeunes esprits curieux vous propose. Ce coffret enchanteur comprend trois nouveaux scénarios époustouflants, chacun conçu pour stimuler l'imagination, encourager la réflexion et offrir des heures d'amusement en famille. Serez-vous capable de déverrouiller le mystère et de plonger dans les aventures légendaires? Le trésor de l'énigme vous attend. C'est ce que propose Unlock Kids, histoire de légende, le jeu de société façon Escape Game des éditions Space Cow. Quant à moi, je vous dis à bientôt dans une nouvelle actu ludique.
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2: Oui, c'est le moment de Francis. Même si le best-of de Francis, c'est déjà le moment de Francis. Là, c'est mon moment dans le club des Pitchouns. L'histoire de Francis, c'est tous les vendredis. On voyage grâce à mon globe magique. Et on voyage dans plein d'univers. Et je vous raconte plein de belles histoires. Alors, je vous propose de bien vous asseoir confortablement. C'est parti pour le voyage. C'est parti pour l'histoire de Francis.
4: Lorsqu'on entend une petite musique pour démarrer la chronique, c'est que c'est l'heure de retrouver les histoires de Francis. Et alors là, mais on est où, Francis ?
2: On est en Asie.
4: D'accord.
2: On est dans
4: les tambours du Bronx, là, pour le coup. Ça me fait plus penser aux tambours du Bronx que l'Asie, hein.
2: Clairement pas. On est en Asie, dans un temple Shaolin.
4: Ah, très bien.
2: Parce que Francis, il s'est dit que vous qui pouvez pas grandir, je devais renforcer mon corps et mon esprit.
4: Bien sûr.
2: Parce que l'art martial, c'est plus qu'un art.
4: C'est martial.
2: C'est un état d'esprit.
4: Oula. Ça y est, il est parti dans son trip.
2: Exactement. Donc je vais, à travers cette histoire, et également les deux prochaines histoires,
4: d'accord,
2: vous conter mon parcours et mes expériences
4: chez les Shaolin
2: en termes d'art martial.
4: Mais c'est pour cette raison que j'ai trouvé un changement dans ton corps, quelques petites tablettes de chocolat qui...
2: Ah non, je suis archi musclé.
4: Ah oui, enfin archi tout relatif quand même.
2: Enfin, combat.
4: Enfin, bah, contre moi, oui, mais évidemment, moi, mes tablettes, elles sont en dessous ma mousse.
2: Parce que tu les as trop mangées.
4: En
2: tout cas,
4: je les ai fait fondre.
2: Sans l'esprit, dis-toi que ton corps n'est aucune utilité, mon ami.
4: Oui.
2: J'ai
4: oui.
2: appris des compétences techniques absolument incroyables. Et je dois les manier avec précaution.
4: Alors, redescends deux étages et sois très gentil. Essaye de nous expliquer ce que tu as à

0: Donc c'était l'état d'esprit vraiment qui est le principal.
1: Ah bah il a dû avoir du mal quand même avec toi, parce que ton état d'esprit
0: pour
1: des
0: ça
1: fois...
0: c'est pour ça que je te dis que...
1: Un peu grognon, un peu râleur...
0: Non, ça, ça veut rien dire.
1: Ah bon, alors c'est pas un état d'esprit
0: non.
1: Ça
0: bah, non, ça c'est juste un caractère plus qu'un état d'esprit. Là, il faut vraiment se mettre dans la tête des valeurs vraiment très importantes, comme le respect, l'honnêteté, la bravoure et aussi le courage. Parce alors, qu'il ne faut pas avoir peur de souffrir. Parce que quand tu t'entraînes fort, ben ton corps il souffre. Le combat, tu...
1: Le respect, je te l'accorde. Oui. La bravoure, oui, parce que parfois tu vas faire des choses assez incroyables.
0: En fonction de l'art martial que tu choisis, parce que ça, je vous l'expliquerai plus tard, parce que je me suis essayé à plusieurs disciplines. Il y a des disciplines qui vont utiliser les poings, d'autres les jambes, d'autres des armes, comme le katana, le nunchaku.
1: Mmh. En ce qui concerne, je reviens aux valeurs que tu nous as citées. L'honnêteté, c'est pas toujours le cas chez toi quand même. Hein.
0: Ben c'est pour ça que j'ai travaillé.
1: Ah, alors maintenant t'es super honnête ?
0: Plus qu'avant. Beaucoup plus qu'avant.
1: Ça veut tout dire, ça veut dire non, pas encore.
0: Non, mais je travaille, je suis pas non plus ceinture noire, hein, tu sais.
1: D'honnêteté, non, ça c'est sûr.
0: Ceinture noire tout court.
1: Alors.
0: Donc, je suis allé voir Maître Sifu.
1: Et Sifu, oula, Sifu.
0: Sifu, il était incroyable avec sa petite barbiche. Il m'a tout appris sur les valeurs. Et en fait, il m'a fait faire plein de tests.
1: Par exemple,
0: il m'a demandé d'aller lui remplir une gourde d'eau.
1: Oui, jusque-là, ça va.
0: Ok. Je suis allé, j'ai rempli, je suis revenu, il a renversé. Il m'a dit, va me remplir une gourde d'eau. Donc là, Francis, j'ai commencé à râler parce que je me suis dit, j'ai dit, allez, etc. Il m'a dit... Là, tu viens de te rendre compte...
1: Frotter, lustrer.
0: Exactement. Là, il m'a dit, je viens de me rendre compte que tu n'es pas encore prêt. Mon temple, si tu...
1: Et du coup, si tu n'es pas encore prêt.
0: Voilà, parce que j'ai dit, non, je vais y aller. Donc, je suis retourné chercher l'eau.
1: 12 fois.
0: Quand je suis revenu, qu'est-ce qu'il a fait ?
1: Il a vidé, forcément.
0: Bien sûr, il m'a dit, va chercher de l'eau.
1: Et là, tu lui dis, attention, tu me cherches.
0: Mais il les a vidés dans des plantes, à chaque fois, pour pas
1: gaspiller.
0: Et donc, il m'a fait faire ça une fois, deux fois, trois fois. Et il m'a dit...
1: La patience.
0: Exactement. La première notion, c'était la patience. Ensuite, la deuxième notion, c'était le respect.
1: Hey.
0: Il fallait être très, très, très respectueux envers ses aînés, ses ancêtres, le savoir...
1: C'est ça.
0: Autrui.
1: C'est ça. Ah, j'espère que là, t'as bien appris, là, parce que l'aîné dans cette maison, c'est moi. Hein,
0: bah oui.
1: Donc tu me dois le respect, etc., etc., le savoir.
0: Oui, le respect des anciens. Ouais. Même si les anciens ne doivent pas
1: oublier... J'ai pas dit anciens non plus, j'ai dit un peu plus âgés. J'ai pas dit anciens non plus.
0: Non, je dis juste le respect des anciens.
1: Ouais, bref. Cherche
0: et
1: pas un
0: ensuite,
1: peu.
0: Et ensuite, j'ai commencé à apprendre énormément de choses sur l'histoire du passé du Kung Fu, comment ça a été créé, pourquoi ça a été créé, etc., etc. Et donc, ensuite, il m'a donné un proverbe.
1: D'accord.
0: Un proverbe qui ne vient pas forcément de quelqu'un de très connu, mais c'est un véritable proverbe chinois.
1: Qui te dit ?
0: Qui m'a dit, ne crains pas d'avancer lentement, crains seulement de t'arrêter.
1: Très bien.
0: T'as compris ?
1: Oui, bah oui, l'important c'est d'y aller tranquille.
0: Il ne faut jamais lâcher, surtout ne pas lâcher ses rêves. Et du coup... Perfection, compétition, c'était les deux mots qui ont dû faire écho dans mon esprit pour essayer de m'améliorer. Et donc j'ai dû faire plein de tâches basiques. Je me rendais pas compte que c'était des tâches qui allaient m'entraîner au véritable Kung Fu. Mais plein de tâches basiques, comme aller chercher des sacs de riz, les déplacer d'un endroit A à un endroit B, monter les escaliers, descendre les escaliers, plein de fois, aller rendre des services à la grand-mère de Sifu, et plein de choses comme ça. Et en fait... Tout ce qu'il m'a fait faire, c'était pour renforcer mon corps et surtout apprendre à écouter les autres et ne pas forcément à penser à son bien-être personnel en premier. Ce qui n'était pas forcément facile dans mon cas. Je le reconnais, tu vois.
1: J'ai rien dit, j'ai strictement
0: Francis
1: rien dit.
0: Francis a nourri. Francis a grandi.
1: Personne n'est parfait. Merci Francis, tu reviendras donc la semaine prochaine pour nous raconter
0: là,
1: la suite de ton histoire.
0: Voilà, de vraiment d'entraînement et tout ça, quoi.
1: D'accord. Eh bien, rendez-vous la semaine prochaine pour une nouvelle histoire de...
0: Francis
1: sur Radio...
0: Bonjour.
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1: C'est l'heure de partir à la découverte d'activités et de parcs d'attractions et de plein de belles choses dans le best of de Francis. Grâce à l'agenda, tout se passe-t-il près de chez vous? On va le savoir tout de suite. 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
4: Salut les Pitchounes et bienvenue dans ce nouvel agenda des sorties. À Disneyland, les Pitchounes plongent dans un univers encore plus magique avec le tout nouveau land inspiré de la Reine des Neiges, au cœur de la future zone immersive de type Arendelle. Les enfants se retrouvent projetés dans un décor digne du film avec des montagnes enneigées, un village féerique et une ambiance glacée totalement immersive où tout est pensé pour faire briller les familles. Entre les attractions, les animations et les rencontres avec les personnages, les Pitchounes vivent un véritable rêve au royaume d'Arendelle. Et bien sûr, on n'oublie pas le petit Olaf, un robot animé qui représente parfaitement les mouvements de notre bonhomme de neige préféré. Ensuite, direction le Futuroscope. Près de Poitiers, les familles plongent dans des attractions futuristes avec écrans géants, expériences en 4D et simulateurs incroyables. Les Pitchounes adorent les aventures immersives, les spectacles et les animations pleines d'effets spéciaux, une sortie spectaculaire pour toute la famille et à ne pas oublier que le Futuroscope possède désormais son parc aquatique parfait pour cet été. Et enfin, rendez-vous à Walibi Rhône-Alpes. Les enfants profitent d'attractions à sensations, de jeux aquatiques et de spectacles remplis d'énergie. Entre montagnes russes et attractions familiales, les Pitchounes vivent une journée pleine d'adrénaline et de rire. Parfait pour ceux qui aiment les sensations fortes. Et voilà les enfants, vous savez tout de cet agenda des Pitchounes. Quant à moi, je vous dis à la semaine prochaine.
1: 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On se retrouve très bientôt pour de nouveaux

0: vous plaît, maestro? Oh,
1: maman, il a recommencé.
0: Cafarde.
2: Oh, Berlioz, s'il vous plaît, chérie, installez-vous. Faites-moi plaisir, chantez votre chanson.
0: Oui, maman.

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2: C'est l'heure de jouer dans le Best of de Francis. Et aujourd'hui, les copains, on va jouer à un super jeu sous nom le Tonkara. Attention, j'espère que vous êtes prêts à entendre Francis et Valentin chanter, parce que c'est ça le principe. Une chanson, on enlève les paroles, à nous d'en inventer des nouvelles. C'est le Tonkara dans le Best of de Francis.
4: Merci les copains d'être avec nous. Bon petit déjeuner. Vous êtes peut-être en train de prendre votre chocolat chaud. Arrêtez le chocolat chaud car vous allez chanter. Tonkara comme ton karaoké, c'est-à-dire que vous connaissez toutes les chansons diffusées sur l'antenne de Radio Pitchoun. Eh bien, ces chansons, nous sommes allés chercher leur version karaoké. Et le but du jeu, c'est de réécrire cette chanson, donc la chanson en l'occurrence d'Amir La Fête, à votre sauce, de prendre vos paroles, de les interpréter, de les enregistrer, pourquoi pas de nous les envoyer. Les plus belles d'entre elles seront diffusées sur l'antenne de Radio Pitchoun dans l'émission Le Club des Pitchouns à la radio. Mais avant cela, le Tonkara, peut-être que vous voulez, parce que c'est pas facile. Hein.
5: Vous le voulez ?
4: Oui, vous voulez écouter la version originale de La Fête d'Amir.
5: Ah, originale, pas directement le karaoké.
4: C'est comme tu veux. Attention, si ça passe directement le karaoké, c'est pas facile. Hein.
5: Bah, c'est peut-être plus facile. Moi, je la connais personnellement, la chanson.
4: Mais... Ok, mais comme tu veux, dis-moi. Moi. Alors on écoute la version instru rapide.
5: Ça c'est la version originale.
4: Ah d'accord.

0: Évidemment, le refrain, on le connaît. Alors, maintenant,
1: du coup, on chante sur quoi ? Sur le refrain ou sur le début ?
0: Sur le début, normalement. Hein.
1: Ah,
0: vas-y, écoutons un petit peu la version instru, là, pour voir.
1: Écoutons un petit peu la
0: version karaoké, surtout.
1: Voilà, tout de suite, pour savoir. Allons-y.
0: Allez. Bon, une certaine ressemblance, quand même. Hein.

0: Voilà, ok. C'est bon.
1: Est-ce que
0: vous voulez mise Est-ce que vous voulez être mise dans la tête?
1: Très drôle.
0: Est-ce que vous voulez être mise dans la tête, cette musique?
1: Oui, oui, apparemment, oui.
0: Qui veut jouer? Qui commence? Qui ouvre le bal de ce Tonkara version 2022-2023?
1: On va y aller. Hein.
0: Allez, monsieur Valentin, 3, 2, 1, c'est toi qui ouvre le bal du Tonkara.
1: Attention, parce que ça démarre pas tout de suite la chanson. Attends, il va faire...

0: Et oui, voilà.
1: Et oui, voilà. Oh, bravo. Voilà. Non, très très bien. C'est pas facile.
0: Non, c'est pas évident,
1: c'est,
0: mais.
1: C'est presque plus compliqué que les comptines.
0: Ça dépend. Si on a une petite inspiration, ça peut le faire. Mais c'est vrai qu'il faut bien connaître les chansons, quoi.
1: Francis, peut-être que la prochaine fois, on pourra commencer effectivement juste le refrain.
0: C'est possible.
1: Ça sera possible. Mais pour l'instant, évidemment, il faut que tout le monde soit au même niveau. Donc, Francis, tu es prêt?
0: Oui.
1: C'est parti. 3, 2, 1. Tonkara, Amir, La Fête, par Francis.

0: Ah
1: là là, Francis, ah non, mais 100% victoire de Francis.
0: Ça c'est clair.
1: Bravo, bravo,
0: Francis, bravo. 9,5 sur 10 pour toi,
1: aïe,
0: Valentin.
1: Aïe, aïe, aïe.
0: Et vous, laquelle avez-vous préféré? N'hésitez pas à parler, à nous parler sur les réseaux sociaux ou encore sur la page internet www.pitchoun-media.fr. Merci Francis, merci Valentin. On écoute tout de suite Amir et la fête sur Radio Pitchoun.

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7: 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Tu sais quoi? C'est le week-end.
8: Mais rassure-toi, tu as quand même rendez-vous avec le best-of de l'actu du jour de la semaine. Salut nos petits pitchouns, bienvenue dans l'actu du jour. Il est temps pour nous de vous donner des nouvelles de la planète. Et pour commencer, nous prenons la direction du Canada, où un homme politique très important, Doug Ford, le premier ministre de l'Ontario, est en train de répondre à des questions de journalistes.
9: Ouais, ben, mes petits amis, comme je vous le disais à l'instant, votre pays traverse un moment important de son histoire. Faut faire rebâtir l'Ontario.
8: Ah tiens, une abeille est en train de tourner autour de notre cher Doug. Espérons qu'il ne se fasse pas piquer. Ah mince alors, il se passe quelque chose de bizarre. Doug n'a pas l'air bien.
9: Ah zut, je viens d'avaler une abeille.
8: Quoi? Il avale l'abeille? Mais c'est terrible.
9: Bon, qu'est-ce que je disais déjà? Ah ouais, je parlais de l'histoire.
8: Mais enfin, Doug, avaler une abeille, ça peut être dangereux. Il faut peut-être faire quelque chose.
9: Ouais, c'est vrai que je l'entends bourdonner à l'intérieur de moi. Mais ça fait un drôle d'effet.
8: Quoi? Elle bourdonne à l'intérieur de vous? Mais enfin, Doug, c'est une catastrophe.
9: Mais ah non, j'en ai vu d'autres. Allez, un petit verre d'eau, gloup. Ah, c'est marrant, je l'entends qui bourdonne partout dans mon ventre. Alors, qu'est-ce qu'on disait déjà?
8: Eh oui, les pitchouns, c'est incroyable, mais cet homme politique canadien ne s'est pas laissé impressionner. Il a continué son discours tout en ayant avalé une abeille. Si jamais ça t'arrive, les médecins conseillent de boire tout de suite un liquide sucré. Comme ça, elle va se noyer dans ton ventre sans te piquer. Enfin, quand même, moi, je te conseille surtout de faire attention de ne pas avaler d'abeille du tout. C'est encore plus simple. À demain, mes pitchouns, pour une nouvelle actu du jour. Bizarre, drôle, insolite.
9: Mais 100% vrai.
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2: Un film ou une vidéo à la demande, voilà le principe de l'actu ciné. Et en plus, on aura même la chance d'écouter la bande-annonce. Oui, je dis pas de mensonge, c'est tout de suite, c'est l'actu ciné. Et ça, dans le Best of de Francis sur Radio Pitchoun.
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5: Salut les Pitchouns et bienvenue dans cette nouvelle Actu Ciné. Aujourd'hui, on découvre le film familial Charlie et les kangourous. Entre sauvetage de bébés kangourous et aventure en Australie, les Pitchouns vont découvrir une histoire pleine d'animaux et d'émotions. Chris et Charlie vont apprendre à se connaître tout en protégeant des animaux blessés dans des paysages magnifiques au cœur de l'Australie sauvage. Le film promet beaucoup de moments touchants mais aussi de scènes amusantes avec les petits kangourous. Et voilà les Pitchouns, vous savez tout de cette Actu Ciné. Quant à moi, je vous dis à la semaine prochaine et je vous laisse découvrir la bande-annonce.
6: Charlie, tu recommences?
7: Maman, arrête!
6: Je ne veux plus de kangourous, quelqu'un d'autre les sauvera.
8: Il était juste de passage, mais une rencontre inattendue va tout changer.
9: Ah non.
10: Je cherche quelqu'un pour garder cette petite demoiselle.
7: Il a faim, ce petit kangourou.
9: Mais vous êtes qui?
7: Je m'appelle Charlie.
10: On va s'occuper de toi.
11: Allez, monte, mon gars!
12: Il y a un motel dans cette ville?
11: Pas de serpent, c'est bon.
8: Inspiré d'une incroyable histoire vraie.
7: Les kangourous, pour nous, c'est magique. C'est notre totem.
8: Découvrez une amitié extraordinaire. Et faites un bond vers la plus grande aventure de l'été.
6: Charlie veut toujours sauver tout le monde. Mais les kangourous, elle y tient particulièrement.
8: Charlie et les kangourous.
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13: Bonjour chers cohabitants de la planète Terre. Vous êtes encore un peu en forme? L'un de nos cohabitants de notre planète, c'est le pingouin. Donc, nous allons entrer dans une petite danse, et ça s'appelle la danse des pingouins!

0: Sally explique ses trajets qu'elle est super.
1: Ah ouais.
0: C'est tout de même aller un peu loin.
1: Indubitablement.
0: Mais quand chat en donne sa langue, vos rêves sont permis.
1: C'est vrai.
0: Si seulement ce petit mot, et alors vous aurez tout dit.
1: Ah ouais.
0: Mais attention, car il pourrait se faire qu'il change votre vie.
1: Ah ouais, par exemple. Ouais. Moi, par exemple, j'ai dit à une fille que je fréquentais et maintenant elle est ma femme. Ah, oh, je regrette pas, hein, c'est une délicieuse créature.

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2: C'est l'heure d'avoir des réponses à toutes nos questions dans le Best of de Francis grâce au Mais Pourquoi ? 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
6: Bonjour ! Aujourd'hui, intéressons-nous au changement d'heure et à son intérêt. Deux fois par an, nous devons changer d'heure. Avancer notre montre d'une heure ou la reculer d'une heure, mais sans en connaître réellement la raison. Le changement d'heure a été mis en place en 1975. Mais dès le 18e siècle, l'américain Benjamin Franklin avait émis l'idée de décaler les horaires pour économiser de l'énergie. Son idée resta sans réponse jusqu'au jour où un Britannique, dénommé William Willett, a convaincu les pays d'adopter cette méthode. Le but de ce changement d'heure est que chaque foyer consomme le moins d'énergie possible, mais utilise davantage la lumière du soleil, naturelle et gratuite. Des études scientifiques ont démontré qu'en été, on pouvait bénéficier d'un soleil maximal. Les journées y sont plus longues car le soleil se lève très tôt et se couche très tard, tandis qu'en hiver, les jours sont plus courts car le soleil se lève tard et se couche tôt. On procède donc au changement d'heure lors du changement de saison, le solstice d'été ou le solstice d'hiver. Depuis 1998, l'Union européenne a décidé d'uniformiser les dates de ces changements d'heure. Pour éviter de se tromper, le premier changement d'heure de l'année se fait le dernier dimanche de mars. On avance nos montres d'une heure, c'est le passage à l'heure d'été. En revanche, on recule nos montres d'une heure pour le changement en hiver, le dernier dimanche d'octobre, lorsque le soleil devient plus rare. Précisons que ce changement d'heure s'effectue toujours en pleine nuit, à 2h du matin. Et voilà, tu sais désormais pourquoi nous changeons d'heure deux fois par an. À bientôt pour une prochaine question.
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2: Dernier jeu de la matinée, les Pitchouns, et nous allons jouer au Qui dit quoi ? Vous adorez les dessins animés, ça tombe bien, parce que moi aussi, et Valentin, il adore aussi. Alors il a préparé des personnages de dessins animés qui vont nous parler à nous, et on va devoir deviner qui c'est, juste en écoutant sa façon de parler, ou en écoutant la réplique du film. C'est le Qui dit quoi, et on y joue tout de suite.
5: C'est donc de l'heure de retrouver le qui dit quoi. Mais qui dit quoi, qu'est-ce que c'est donc, hein, monsieur Valentin?
6: Le qui dit quoi, que des personnages de dessin animés vous parlent et parlent au monde. À vous
5: au monde,
6: d'essayer.
5: Au monde entier, rien
6: au
5: que ça.
6: Au monde entier, exactement. À vous d'essayer de donc deviner qui dit quoi, tout simplement.
5: D'accord.
6: Êtes-vous prêt?
5: Bah pourquoi pas, oui.
6: Ah, alors si vous êtes prêt, on va y aller dans pas longtemps.
5: Non.
6: La vraie question, c'est est-ce qu'on fait un gage?
5: Oh bah non, pas tout le temps, parce que si je perds, j'ai pas chanté tous les matins.
6: Non, c'est pas forcément chanter, tu vois. Mais on peut trouver.
5: Faire un beatbox des
6: mots. Un gage physique.
5: Un gage physique.
6: 50 pompes ou perdant. Non, je rigole.
5: c'est
6: une blague.
5: Sur les réseaux sociaux.
6: Bonne chance à tous. J'enlève le tapis musical et. On
5: tu sais quoi, moi j'ai
6: commence.
5: Une petite idée. Attends,
6: oui.
5: On fait un gage. Si
6: vas-y.
5: C'est Francis qui perd, on fait pas de gage et c'est moi qui gagne.
6: C'est-à-dire
5: en gros.
6: Donc il y a
5: si
6: que Francis qui peut avoir un gage.
5: T'as tout compris.
6: C'est pas forcément très très juste tout ça.
5: Mais la justice n'est pas de ce monde.
6: Oui, mais c'est mon jeu et moi je suis quelqu'un de droit et juste.
5: Oh là, très bien, très bien. Alors donc on fait pas de gage.
6: Alors pas de gage. C'est parti pour le premier son.
7: Il y a quelque chose d'écrit ici, mais. C'est pas facile à déchiffrer.

0: ça vous flanque un de ces torticolis?
1: Ça, Aladdin!
2: J'allais le dire! J'allais le dire, t'as pas levé la main!
1: Toi non plus!
2: C'est vrai, mais j'allais le dire.
1: On est ensemble, de toute façon. Y'a pas de gage.
2: Oui, c'est vrai, y'a pas de gage, y'a pas de gage, mais ça veut pas dire qu'on est ensemble.
3: C'est la bonne réponse.
2: Ça veut pas dire qu'on est ensemble, Francis.
3: Aladdin. Mais après, si vous voulez jouer ensemble, vous jouez ensemble. Mais bon, je sais que Guillaume aurait envie d'avoir son premier tonnerre d'applaudissements.
2: Ah bah oui, de la saison.
3: De la saison, exactement. Alors,
2: Prince
3: donc...
2: Ali, oui, c'est bien lui, Ali Ababa.
3: Et donc, c'est un point pour le petit Francis. Deuxième dessin animé, attention, difficile, puisqu'il est sorti il n'y a pas si longtemps que ça. Donc, vous allez devoir...
2: Tendre l'oreille.
3: Exactement.
2: Mais pas sorti longtemps, ça veut dire quoi?
3: Je vais chercher la date très rapidement. Il est sorti en 2020.
2: D'accord. Ah oui,
3: voilà.
2: Effectivement.
3: Donc, c'est récent. C'est parti. Bonne chance à tous.
4: Là-haut, une vision.
5: Hé, tu vas y arriver.
2: Allez, je vais tenter par ton indice, je dirais Saul.
3: Non,
2: Lucas.
3: Non plus.
2: Bon bah écoute, je sais pas.
3: Il l'a dit, hein.
2: Ah bah oui, mais j'ai pas entendu, tu dis ça au moment où je parle.
3: Bah c'est pas ma faute.
6: T'inquiète, je suis là.
3: Est-ce que Francis, tu l'as?
2: Mais oui, Francis,
1: il l'a. Oh non, je l'ai pas. On peut réécouter quand il donne l'indice?
2: Oui, ce serait pas mal.
3: Bah je remets et... À vous de voir si vous l'entendez.
5: Hé, hey, tu vas y arriver.
3: Là, il vient de le dire.
2: Quoi, en avant toute?
7: Faut croire en chacun de tes pas.
3: Il y a un dessin animé, il s'appelle... Comment?
2: En avant toute.
3: En avant, tout court.
2: En avant.
3: Donc je vais t'accorder le point quand même. C'est En Avant, un dessin animé de Disney qui est sorti
2: en 2020.
3: Donc à la base il devait sortir au cinéma, il est sorti que très peu de temps, Covid explique. Et ensuite ils l'ont sorti donc sur les plateformes de vidéo à la demande. Voilà.
2: D'accord, très très bien.
3: Vous savez tout. On enchaîne avec le dernier.
2: Donc là c'est un point chacun.
3: Un point chacun. On enchaîne avec le dernier dessin animé du jour. C'est
2: attention.
3: Parti.
8: Jour, disais-je, où tes rêves vont prendre corps.
9: Je me demande ce que tu peux savoir de mes rêves, Gaston.
8: Gaston. Tiens, imagine une seconde.
3: Gaston, tu rigoles, mais Gaston.
2: Ça sera grandi, Gaston.
8: Ma petite femme qui me masse gentiment les pieds pendant que nos enfants gambadent avec les chiens. 6 ou 7, ce serait parfait.
9: Chien ?
8: Oh, belle, 7 superbes gaillards comme leur père.
1: Oh, oui. La donne de l'indice.
2: La belle.
1: C'est la belle et la bête.
2: C'est la belle et la bête.
3: Et c'est la bonne réponse de Francis.
2: Ah, j'étais pas là.
3: C'était la belle.
2: J'étais là-bas.
3: Et la bête.
2: J'étais là-bas. Oui, j'étais là-bas, mais j'étais pas
3: là-bas. Donc c'était la belle et la bête, les copains.
2: Allez, Francis, un tonnerre d'applaudissements numéro 2 pour monsieur Francis.
3: Bravo, Francis. Bravo, bravo, bravo, bravo.
2: En même temps, je ne le dirai jamais assez, mais seules les personnes qui ont du temps pour regarder la télévision peuvent connaître et peuvent jouer au qui dit quoi. Merci et bravo Francis.
1: Merci,
2: Valentin. Le qui dit quoi revient la semaine prochaine et le club des Pitchouns Radio revient dans un tout petit instant. À tout de suite.

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2: Le best of de Francis, c'est terminé pour aujourd'hui, les copains. On se retrouve demain matin à partir de 7h et ce jusqu'à 9h pour le club des Pitchouns avec Guillaume et moi-même. On va s'amuser, on va rire, on va jouer, on va chanter. Bref, ça va être vraiment trop génial. Je vous fais à toutes et à tous de très très gros bisous. Passez un excellent dimanche, très bon appétit et on se retrouve demain matin pour de nouvelles aventures. Gros bisous!
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6: Hey, c'est Lily, petit Pitchoun. Tu sais quoi? C'est le week-end.
7: Mais rassure-toi, tu as quand même rendez-vous avec le best-of de l'actu du jour de la semaine. Salut nos petits pitchouns, c'est la rentrée, tous les petits pitchouns ont repris le chemin de l'école. Bienvenue dans l'actu de ce mardi. Aujourd'hui, nous partons aux États-Unis pour aller rendre visite à Joseph Haney, un Américain qui possède un animal de soutien émotionnel, Wally. En gros, c'est un animal qui l'aide à aller mieux quand il se sent triste et à qui il fait des gros câlins en permanence. Voyons, je crois que c'est ici, il habite là, on va sonner à sa porte.
8: Hey, salut le pitchoun et bienvenue chez Maître Joseph.
7: Ah, au secours, un animal super dangereux, un crocodile.
8: Hey, no, un animal hyper dangereux, mais où ça?
7: Bah, enfin toi, voyons, tu es un crocodile, je te signale.
8: Mais moi, je suis un alligator, pour être précis, je suis hyper sympa, je m'appelle Wally, et toi?
7: C'est toi, Wally, tu es un animal de soutien émotionnel?
8: That's it. Quand mon maître m'a adopté, il avait été très malade. Il était tout le temps un peu triste, alors j'ai commencé à lui faire des petits câlins pour qu'il aille mieux, et maintenant, il peut plus se passer de moi, on dort même ensemble, lui et moi.
7: Il dort avec un alligator? Alors, quelle histoire bizarre.
8: J'ai été officiellement reconnu comme animal de soutien émotionnel. Regarde, voici la petite carte qui le prouve. C'est le gouvernement américain qui l'a donné à mon maître. Tu veux un petit câlin?
7: Un câlin? Bah, je sais pas trop.
8: Mais si, viens là, allez, on a tous besoin d'un gros câlin. Allez, viens dans mes papattes, tu vois, t'es bien là.
7: Oh oui, c'est vrai, c'est agréable, tu es tout doux, ça fait du bien. Ça alors, mes petits pitchouns, un alligator qui remonte le moral et qui fait des câlins, ça c'est vraiment une actu bizarre, drôle et insolite.
8: Mais toujours,
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3: Hé, hey, c'est Lily, petit Pitchoun. Tu sais quoi? C'est le week-end.
4: Mais rassure-toi, tu as quand même rendez-vous avec le best-of de l'actu du jour de la semaine.
5: Salut nos petits pitchouns! Bienvenue dans l'actu de ce mercredi. Aujourd'hui, on va vous parler d'une sacrée partie de pétanque qui a eu lieu à la fin de l'été dans le Doubs.
6: Oh Roger, tu tires ou tu pointes?
5: Ah, le suspense est à son comble. Tous les joueurs sont très concentrés. Vous savez, la pétanque, c'est un jeu très sérieux, surtout pendant les vacances. Chacun à leur tour, ils essaient de tirer sur le cochonnet, vous savez, la fameuse petite boule qu'il faut viser lors des parties de pétanque.
6: Oh, fan de chichou, mais c'est qui eux?
5: Ça alors, deux individus masqués ont fait irruption pendant la partie de pétanque. Ils s'approchent des joueurs, ils ont une cagoule sur la tête. Ce sont sûrement des bandits, des voyous.
6: Oh là là, les voleurs, moi, je vous donne tout. Tenez mon portefeuille, mon téléphone portable.
5: C'est bizarre, les bandits continuent leur route. On dirait qu'ils ne sont pas intéressés par le portefeuille des joueurs. Mais alors, que veulent-ils? Mais non, j'en crois pas mes yeux. Ils sont venus voler le...
6: Par la galinette cendrée, ils sont venus voler notre cochonnet.
5: Le cochonnet? Ils sont venus voler le cochonnet de la pétanque. Et maintenant, ils repartent en courant avec leur cagoule sur la tête. Voler un cochonnet, ça alors, ce sont vraiment des drôles de bandits.
6: Et c'est vraiment une actu des pitchounes bizarre, drôle et insolite.
5: Mais toujours 100% vrai, les pitchounes.
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Quand l'hiver s'installe, qu'il commence à neiger et qu'il fait très très froid, les oiseaux s'envolent vers les pays chauds. Les cigognes aux longues pattes toutes fines vont prendre le départ. Toute la journée, la maman de Flora a rempli d'énormes valises. Son papa a même insisté pour prendre sa planche à voile. Flora est un peu effrayée. C'est la première fois que la petite cigogne va faire le grand voyage toute seule jusqu'en Afrique. Du coup, son grand frère se moque d'elle. « Tu es une poule mouillée, tu es une poule mouillée !» Ce qui ne rassure pas du tout la petite Flora. Sur la grande place du village, son papa commence le compte à rebours. « 3, 2, 1, on y va !» Et là, tous ensemble, les grands oiseaux blancs prennent leur envol. Au début, Flora se sent toute maladroite, mais très vite, elle est beaucoup plus à l'aise. Elle fait des loopings, elle monte et descend au-dessus des nuages et avance de plus en plus vite. Mais tout à coup, le ciel se couvre. D'énormes nuages noirs apparaissent et de grosses gouttes de pluie commencent à tomber. La pauvre petite Flora ne voit plus rien autour d'elle. Elle se met à crier. « Papa, maman, où êtes-vous ?» Mais pas de réponse. Au bout d'un long moment, Flora entend des bruits d'ailes. La voilà rassurée, elle redouble d'efforts pour les rattraper. C'est alors que la troupe d'oiseaux devant elle commence à descendre vers le sol. « Chouette !» se dit Flora. « Ça y est, on est arrivé !» Elle se concentre pour l'atterrissage, réussit parfaitement à se reposer sur ses pattes et court, court, court pour rejoindre sa famille. Mais là, Flora a une mauvaise surprise. Elle n'a pas suivi les bons oiseaux. Aucune cigogne en vue. Elle est au milieu d'une troupe de canards. Elle se met à pleurer à chaudes larmes. Bouh, j'ai perdu ma famille. Bouh, je ne reverrai jamais mon papa et ma maman. Flora, la cigogne, n'entend pas qu'un petit garçon s'approche d'elle tout doucement. Bonjour, lui dit-il. Pourquoi pleures-tu? Que se passe-t-il? Flora est tellement malheureuse qu'elle n'arrive plus à parler. Je m'appelle Rudy, lui dit gentiment le petit garçon. Ici, tu es en Inde. En Inde ? S'exclame Flora en ouvrant de grands yeux tout surpris. Oui, répond Rudy. Tu as dû te perdre car tu es la première cigogne que je rencontre. Mais je connais un bon moyen pour que tu retrouves ton chemin. Rudy l'emmène dans sa cabane et attrape son livre de géographie. À l'école, c'est sa matière préférée. Il connaît tous les pays du monde par cœur. Tu vois ? Dit-il en lui montrant la carte. L'Inde, c'est ici, et l'Afrique, c'est juste là. Ce n'est pas à côté, mais si tu prends ce livre avec toi, tu ne te tromperas pas. Il suffit que tu voles toujours tout droit. Flora se sent soulagée. Elle va enfin pouvoir retrouver son papa et sa maman. Au revoir, dit-elle au petit Indien. Merci beaucoup pour ton aide. Un jour, je reviendrai et je te rapporterai ton livre de géographie. Au revoir, dit le petit garçon. Fais bonne route. J'espère que l'on se reverra très bientôt. Et grâce à Rudy, Flora ne se perd pas. Elle vole très très vite direction l'Afrique. Elle se pose tout en douceur au milieu de la savane. Et là, elle voit arriver toute sa famille qui pousse de grands cris de joie. On a eu tellement peur, lui dit sa maman en la serrant dans ses bras. On pensait que tu avais disparu. Je me suis perdue, raconte Flora, mais j'ai retrouvé mon chemin et maintenant je ne me perdrai plus jamais. Et l'année prochaine, quand on partira en vacances, je vous montrerai la route jusqu'en Inde. Il faudra aller voir mon ami Rudy. Et aux vacances d'après, toute la famille de Flora s'envola vers l'Inde et elle rapporta comme promis son livre au gentil Rudy.

0: Il était une fois une reine qui accoucha d'un fils très laid, pour ce qui est du visage, et très tordu pour ce qui est du corps. Une fée, appelée à la rescousse, ne put rien faire pour lui, mais assura que l'enfant, à mesure qu'il grandirait, serait aimable, intelligent, et que son esprit serait remarquable. De plus, il aurait le don de pouvoir transmettre un jour toutes ses qualités à la personne dont il tomberait amoureux. Cela consola la reine, qui surnomma son bébé Riquet à la houppe. En effet, celui-ci avait pour toute coiffure une sorte de mèche de cheveux rouges dressée sur le sommet du crâne. Au même instant, dans un pays voisin, une autre reine mit au monde à son tour deux petites filles. La première était belle comme le jour. La seconde, elle, était affreuse et aussi tordue que l'était Riquet à la houppe. La même fée fut appelée à la rescousse pour donner à l'une ce que n'avait point l'autre. Mais la seule chose que la fée fut capable de faire fut que la laide soit très intelligente. Quant à la plus jolie, elle reçut le don de rendre un jour beau comme un dieu le garçon dont elle tomberait amoureuse. À mesure que le temps passait, chacune devenait plus belle pour l'aînée et encore plus laide pour la plus jeune. Malgré tout, la plus belle était de plus en plus bête et la plus laide de plus en plus intelligente. Si bien que, venu le temps de leur trouver un mari, cela se révéla très compliqué. Au bout de 5 minutes, les princes en recherche d'une épouse, d'abord attirés par la grande beauté de l'une, s'enfuyaient à toutes jambes pour aller retrouver la compagnie de l'autre, dont la laideur devenait tout à fait supportable, tant sa finesse d'esprit l'emportait sur la finesse des traits. La mère secoua un peu l'aînée, lui reprochant sa bêtise, si bien que la jeune fille se déclara prête à donner la moitié de sa beauté pour avoir ne serait-ce qu'un tiers de l'intelligence de sa sœur. Or, un jour, qu'elle s'était retirée dans un bois pour y ruminer son malheur, elle vit venir vers elle un affreux petit bonhomme vêtu tel un prince et qui avait sur la tête une étrange houppe de cheveux rouges. C'était Riquet à la houppe, qui lui avoua être venu à sa rencontre afin d'admirer de plus près sa grande beauté dont on parlait partout à travers le monde. Il demanda pourquoi elle était si triste alors que c'était la plus belle jeune fille qu'il ait vue à ce jour. L'autre déclara que sa beauté n'était rien comparée à l'intelligence dont Riquet semblait faire preuve. Et ainsi, pendant un moment, ils philosophèrent sur le sujet. Enfin, surtout Riquet, car la princesse était vraiment idiote au dernier degré. Riquet tomba néanmoins amoureux et s'ouvrit de son don à la jolie princesse, lui promettant intelligence et finesse d'esprit à condition qu'elle accepta de l'épouser. Néanmoins, comme il était galant homme, il lui donna un an de réflexion, lui fixant rendez-vous au même endroit dans 12 mois. La jeune fille avait tellement envie d'être aussi reconnue et appréciée que sa sœur qu'elle accepta la proposition de Riquet sans se soucier des conséquences et de l'avenir. Elle devint donc d'un coup aussi fine et intelligente que sa sœur, ce qui lui attira les bonnes grâces de ses parents, du peuple et de tous les princes à la recherche d'une épouse. Le temps passait et la reine la pressa de choisir enfin un mari. Pour mieux y réfléchir, la jeune fille partit dans les bois et le hasard fit que ce fut du côté où elle avait rencontré Riquet il y a juste un an jour pour jour. Justement, le voilà qui arrive, vêtu d'or et d'argent, une bague de fiançailles à la main. La jeune princesse rougit jusqu'aux oreilles. Son serment oublié lui revient en mémoire. Et comme elle est maintenant une des plus intelligentes et belles princesses du monde, la voilà qui s'explique, puis s'excuse et enfin philosophe longuement sur le sujet avec Riquet. Elle finit même par lui trouver du charme, car il est vraiment spirituel, romantique, poète, attentionné, que des qualités. Tous les défauts de Riquet lui apparurent d'un coup secondaires, et bientôt, c'est un doux sentiment qui se mit à envahir son cœur. C'est alors que le don de faire devenir beau celui qu'elle aimerait se manifesta. Le pouvoir de la fée était bien réel, mais ni la bosse, ni le gros nez, ni l'aspect tordu de Riquet ne disparurent. l'amour, le vrai, le grand amour, faisait que la beauté intérieure supplantait en importance celle du visage ou du corps. Telle était la morale, telle était la leçon à tirer de tout cela, et la princesse l'avait bien compris. Leur mariage eut lieu quelque temps plus tard, et plus personne ne se moqua de Riquet, qui devint un roi heureux et respecté de tous.
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2: Le tournoi. Demain a lieu le grand tournoi auquel participent tous les chevaliers. Martin en rêve, mais il n'est pas chevalier. Il n'est que palefrenier. Il s'occupe d'Azur et de Tonnerre, les chevaux de Sœur Antoine. Justement, celui-ci vient vérifier que tout va bien.
3: Bonjour Martin. Lequel me conseillerais-tu pour les épreuves de demain ?
2: Azur est puissant, mais Tonnerre file comme l'éclair.
3: Le choix est difficile,
2: dit Sœur Antoine en se grattant la barbe. Vous verrez demain, dit Martin. Mais le lendemain, Sœur Antoine glisse juste devant l'écurie.
3: Aïe !
2: Hurle le chevalier. Il vient de se fouler la cheville.
3: Oh là là, il ne peut pas participer au tournoi. Martin, monte à ma place,
2: propose-t-il. Mais je ne suis pas chevalier.
3: Personne ne le saura sous l'armure.
2: Martin est très honoré. Il va enfin montrer ce qu'il sait faire, surtout à la princesse Isabelle. Le palefrenier se prépare. Avec cet accoutrement, impossible de le reconnaître. Il monte sur Tonnerre et, le cœur battant, il va parader devant le roi et Isabelle. Sœur Antoine rage de devoir rester caché et regarder le tournoi de loin. Première épreuve. Tous les chevaux se placent sur la ligne de départ. La course va commencer. 3, 2, 1. Isabelle donne le départ. Tonnerre galope à toute allure et distance rapidement les autres. Encore un tour et il franchit la ligne d'arrivée en premier. Bravo ! Il est sélectionné pour l'épreuve finale contre le chevalier trop fort. Martin monte sur Azur et se met en position. Il tient sa lance fermement et se concentre. Top ! Les chevaux s'élancent. Martin pense à Isabelle. Il doit gagner s'il veut un baiser. Paf ! Il a touché son adversaire qui vacille et finit par tomber. Hurrah ! Martin est heureux de se présenter devant la belle princesse.
4: Preux chevalier, voulez-vous bien ôter votre casque ?
2: Demande-t-elle. Sans réfléchir, il s'exécute.
3: Mais vous n'êtes pas Sœur Antoine ?
2: Dit le roi.
4: Non, mais il a gagné le tournoi,
2: répond Isabelle en l'embrassant.
3: Puisqu'Isabelle a décidé, alors je te félicite et te nomme chevalier.
2: Voilà comment Martin, le petit palefrenier, est devenu chevalier. Quant à Sœur Antoine, honteux, il est resté caché des jours entiers.

Dans les histoires pour les enfants, chapeau rouge et flocons blancs, je suis le roi des champignons. Je pousse dans les illustrations. Mon secret est empoisonnant. Chapeau rouge et flocons blancs. Malheur à toi si tu me touches. Je m'appelle l'amanite tu mouches. Le brouillard de ma rue. Quand il a jeté son voile gris, le brouillard, petit à petit, a envahi mon coin de rue et tout est devenu confus. Il est tombé dès ce matin. Il a enveloppé mes voisins. Même les maisons en bout de rue semblent avoir disparu. On entend juste un petit chat, mais pourtant on ne le voit pas. Le brouillard épais a gommé le petit chat de mon quartier. Les trois feuilles. Quand le vent a soufflé, à la fin de l'été, la feuille verte s'est accrochée et elle a à peine bougé. Quand le vent a soufflé, l'automne venait d'arriver. La feuille jaune s'est détachée juste avant de s'envoler. Quand le vent a soufflé, l'hiver s'était approché. La feuille rousse a tournoyé.

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Quand nous serons passés, tu bondiras dans l'allée. Tu emporteras les noisettes pour les enfouir dans ta cachette. Quand le froid arrivera et qu'il traversera la saison, tranquille, tu l'attendras au milieu de tes provisions. Et quand nous retournerons dans l'allée, nous t'entendrons les croquer. Tu seras alors près de nous, queue en panache et pelage roux. 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Quand je l'aurai décidé, tu pourras me déposer doucement dans ton panier, doucement, sans me blesser. Alors j'irai retrouver mes sœurs, les pommes toutes gelées, et quand nous serons rentrés, l'hiver pourra s'approcher. La girafe qui a froid. La fin de l'automne l'a fait frissonner. La girafe du jardin zoologique. 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
1: J'aime beaucoup les chats, tu le sais. J'en ai toute une ribambelle. Parmi eux, imagine-toi, il y en a un qui a de gros problèmes. Il est allergique.
2: Allergique, c'est quoi ça?
1: Il a des allergies.
2: Et ça veut dire quoi?
1: Ça veut dire qu'il ne supporte pas certaines choses, et alors il éternue tout le temps. Atchoum par-ci, atchoum par-là.
2: Oh, c'est drôle!
1: Non, c'est pas drôle du tout, tu sais. C'est comme certains enfants qui ne supportent pas la poussière ou bien les plumes d'oiseaux et qui se mettent à se gratter, ou à éternuer, ou à avoir la peau qui rougit, ou encore à respirer avec difficulté. Eh bien, mon chat, il est allergique à... devine quoi?
2: Aux plumes d'oiseaux?
1: Non.
2: À la poussière?
1: Non.
2: À l'humidité?
1: Non.
2: Oh, au foin ou au pollen?
1: Non.
2: Je ne trouve pas. Je donne ma langue au chat.
1: Eh bien, figure-toi que mon chat ne supporte pas les poils de chat. Il est allergique à son poil à lui.
2: Alors, qu'est-ce que t'as fait?
1: J'ai tout fait. Je l'ai d'abord emmené voir le docteur des chats, le vétérinaire, qui n'avait jamais vu chat, vu ça. Un chat allergique aux poils de chat. On lui a fait des tests, on lui a fait des piqûres, on lui a fait des radios, on lui a donné plein de médicaments, rien à faire. Mon chat restait toujours allergique et n'arrêtait pas d'éternuer. Atchoum par-ci, atchoum par-là. Je l'ai fait voyager pour changer d'air. On est allé à la campagne, on est allé à la montagne, on est allé en bateau.
2: Ah, il a dû adorer le bateau.
1: Sûrement pas. Il a eu horreur du bateau. Puis on est rentré à la maison, rien n'avait changé. Atchoum par-ci, atchoum par-là. J'espère qu'on va finir par trouver une solution. Tu n'aurais pas une idée pour que ce pauvre chat cesse d'éternuer?
2: À mon avis, tu devrais chercher un psychologue pour chat. On m'a dit que ça existe. Si ton chat n'aime pas son

0: veut dire, peut-être, qu'il ne s'aime pas lui-même, qu'il n'aime pas son apparence. C'est pour ça qu'il est sans doute un peu malade, comme beaucoup de gens, qui ne s'aiment pas et deviennent allergiques à plein de choses. Allez, souhaitons à ton chat bonne guérison.
1: Merci pour lui.

0: John!
1: Bonjour les amis, connaissez-vous bien tous les fruits? Et c'est parti!
2: Mon préféré c'est l'abricot, de la bonne taille, juste comme il faut.

0: c'est trop injuste. Bravo, vous connaissez maintenant tous les fruits. À bientôt.
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2: Salut les Pitchounes et bienvenue dans cette nouvelle actu ludique. Aujourd'hui, on va parler d'un jeu de société qui s'appelle Unlock Kids, histoire de légende des éditions Space Cow. Si vous pensez être prêt à relever les défis et à écrire votre propre légende, embarquez pour une aventure épique qui transcende le temps et l'espace. Conçu spécialement pour les jeunes explorateurs de 6 ans et plus, ce jeu coopératif d'aventure vous invite à résoudre les énigmes passionnantes en utilisant un système de symboles innovant. Oubliez les écrans, ici, l'imagination et le travail d'équipe sont rois. Pas besoin de manuels d'instructions ennuyeux, un tutoriel immersif vous guidera à travers les ficelles du jeu. De plus, chaque boîte est fournie avec des solutions complètes pour chaque énigme et elles peuvent être résolues seules ou à plusieurs. Pour ce qui est des scénarios, chaque aventure a été minutieusement testée et approuvée par des enfants pour une expérience inoubliable. Par exemple, dans Voyage vers l'Olympe, hissez les voiles pour une odyssée méditerranéenne, rencontrer des créatures de légende et dévoiler les énigmes ancestrales des dieux grecs. Alors, êtes-vous prêt à embarquer dans une épopée légendaire que vos petits aventuriers n'oublieront jamais? C'est ce que le troisième chapitre de la série à succès d'Escape Games spécialement conçu pour les jeunes esprits curieux vous propose. Ce coffret enchanteur comprend trois nouveaux scénarios époustouflants, chacun conçu pour stimuler l'imagination, encourager la réflexion et offrir des heures d'amusement en famille. Serez-vous capable de déverrouiller le mystère et de plonger dans les aventures légendaires? Le trésor de l'énigme vous attend. C'est ce que propose Unlock Kids, histoire de légende, le jeu de société façon Escape Game des éditions Space Cow. Quant à moi, je vous dis à bientôt dans une nouvelle actu ludique. C'était

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1: Salut les Pitchouns et bienvenue dans ce nouvel agenda des sorties. À Disneyland, les Pitchouns plongent dans un univers encore plus magique avec le tout nouveau land inspiré de la Reine des Neiges, au cœur de la future zone immersive de type Arendelle. Les enfants se retrouvent projetés dans un décor digne du film avec des montagnes enneigées, un village féerique et une ambiance glacée totalement immersive où tout est pensé pour faire briller les familles. Entre les attractions, les animations et les rencontres avec les personnages, les Pitchouns vivent un véritable rêve au royaume d'Arendelle. Et bien sûr, on n'oublie pas le petit Olaf, un robot animé qui représente parfaitement les mouvements de notre bonhomme de neige préféré. Ensuite, direction le Futuroscope. Près de Poitiers, les familles plongent dans des attractions futuristes avec écrans géants, expériences en 4D et simulateurs incroyables. Les Pitchouns adorent les aventures immersives, les spectacles et les animations pleines d'effets spéciaux. Une sortie spectaculaire pour toute la famille et à ne pas oublier que le Futuroscope possède désormais son parc aquatique parfait pour cet été. Et enfin, rendez-vous à Walibi Rhône-Alpes. Les enfants profitent d'attractions à sensations, de jeux aquatiques et de spectacles remplis d'énergie. Entre montagnes russes et attractions familiales, les Pitchouns vivent une journée pleine d'adrénaline et de rire. Parfait pour ceux qui aiment les sensations fortes. Et voilà les enfants, vous savez tout de cet agenda des Pitchouns. Quant à moi, je vous dis à la semaine prochaine.
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4: Mais rassure-toi, tu as quand même rendez-vous avec le best-of de l'actu du jour de la semaine. Salut nos petits pitchouns, aujourd'hui on vous emmène en voyage en avion. On va prendre la compagnie Ethiopian Airlines pour faire un grand voyage. On va partir de Khartoum au Soudan, direction Addis Abeba, la capitale de l'Éthiopie.
5: Captain speaking, bonjour à tous les petits passagers. Installez-vous confortablement, vous avez pris la place à bord du Boeing 767. Je vous préviens, le vol va être un peu long, détendez-vous et laissez-vous aller.
4: Ah oui, c'est vrai, il a raison, détendons-nous, profitons de la vue.
5: Voilà, c'est bien, comme ça, fermez les yeux, comptez les petits moutons.
4: Ah oui, je compte les moutons, je sens que je vais pas tarder à m'endormir. Ah bah j'ai dû m'endormir, mais ça alors, d'où vient ce bruit? Un ronflement? C'est mon voisin peut-être, mais non, ce n'est pas possible, ça vient de la cabine du pilote. Oh non, le copilote aussi s'est endormi, alors qu'on est sur le point d'atterrir, c'est une catastrophe.
5: Hey, what? Que se passe-t-il? Captain speaking. Ah, c'est l'alarme. Ah oui, en effet, il est grand temps d'atterrir. Oh, tout va bien, les petits passagers. On a juste fait le petit somme avec le copilote, mais maintenant, on va pouvoir atterrir.
4: Eh oui, les petits pitchouns, les deux pilotes de l'avion s'étaient bien endormis. Heureusement, le pilote automatique s'est enclenché. Ils ont tous les deux été réveillés par l'alarme au moment d'atterrir.
5: Ne vous inquiétez pas, mes petits passagers, la situation est sous contrôle.
4: Ne t'en fais pas, ça ne risque pas de se reproduire et de t'arriver si tu prends l'avion, car les deux pilotes qui aimaient un peu trop dormir ont été renvoyés pour l'instant de leur travail. À demain, les pitchouns, pour une nouvelle actu du jour, bizarre, drôle, insolite.
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2: Avis à tous les terriens, le coronaminus, un tout petit mais très dangereux virus extraterrestre, en provenance de Vénus, s'est posé sur la Terre. Et c'est à nous, petits et grands super-héros du quotidien, de nous défendre pour l'éliminer. Votre mission, si vous l'acceptez, est la suivante.

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5: Bonjour, aujourd'hui, intéressons-nous au beurre et à sa drôle de couleur. Le beurre est un aliment que l'on retrouve dans notre alimentation de tous les jours. Il est fait à partir de crème. Cependant, la crème utilisée est blanche, alors que le beurre est jaune. Ainsi, pourquoi cette différence de couleur? Le beurre est l'un des aliments les plus anciens du monde. Il fait partie de notre alimentation depuis des millénaires, et le procédé de fabrication est demeuré assez fidèle à la tradition. Si tu ne sais pas comment on fabrique le beurre, voici la procédure. La crème est séparée, puis battue jusqu'à ce que cette dernière s'épaississe. Et voilà, le beurre est né. Le beurre adopte sa couleur jaune grâce à la vache elle-même. À cause de son alimentation, composée de graines, d'herbes, de céréales, de foin, la vache produit un pigment du nom de carotène. De couleur jaune-orangé, il est important pour nous car nous le convertissons en vitamine A lorsque nous le mangeons. C'est lui aussi qui est responsable de cette coloration. Ce colorant se révèle lors de la transformation de la crème en beurre. Le beurre a donc plusieurs couleurs en fonction de la saison. Lorsqu'il fait beau, il est bien plus jaune que lorsqu'il fait froid. Le carotène explique ce phénomène. Lorsque le soleil est là, les vaches peuvent davantage se nourrir de l'herbe verte des prés et des pâturages. Elles profitent ainsi de la chlorophylle et de la carotène qui sont naturellement présentes dans l'herbe. Sauf qu'en hiver, elles consomment du foin, de l'herbe séchée, qui a perdu une grande partie de ses colorants. Cela se ressent par la couleur du beurre. Il n'est donc plus jaune, mais jaune clair, voire blanc parfois. Dans le commerce, cela ne se voit que très peu, car de nombreuses sociétés ajoutent du colorant lorsqu'il perd ses belles couleurs. Le but ici est de ne pas surprendre le consommateur et ainsi d'éviter de perturber la consommation. La teinte additionnée est soit du carotène naturel, soit un autre pigment. Et voilà, tu sais désormais pourquoi le beurre est jaune. À bientôt pour une prochaine question.
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0: Guillaume ? Guillaume ?
1: Oui ?
0: Est-ce que tu pourrais me raconter une histoire ?
1: D'accord, mais pas n'importe quelle histoire. Je vais te raconter les animaux. Qu'est-ce qu'on est bien ? Tu as vu tous ces papillons ? Ils sont magnifiques avec leur panel de couleurs. Oh, bah regarde celui-là ! Qu'est-ce qu'il est bizarre ! Il est moins beau aussi, il est moins coloré surtout. Ses ailes sont différentes également, t'as vu ? C'est un moreau sphinx.
2: Le sphinx est un monstre féminin avec le visage d'une femme, le corps d'un lion et la queue d'un oiseau. Cet animal est-il un lion croisé avec un oiseau ?
1: Non, pas du tout. Il doit son nom de sphinx à la posture relevée que prend sa chenille au repos, évoquant la forme de la créature mythologique. Mais peut-être pourrais-tu croire également que cet animal est croisé avec un oiseau ? En fait, les sphinx sont des espèces de papillons. Et le moreau sphinx est aussi appelé sphinx colibri, comme l'oiseau. Enfin, il est petit, il est brun beige et il a un corps trapu.
2: Les sphinx sont des papillons, mais pourquoi l'appeler colibri ?
1: Tout d'abord, il existe quelques similitudes entre le papillon et l'oiseau. Effectivement, le colibri butine le nectar des fleurs, tout comme notre papillon. Mais la particularité du colibri, c'est son vol. Un vol extrêmement rapide. Il peut battre des ailes entre 50 et 70 fois par seconde. Le moreau sphinx est quant à lui l'un des papillons les plus rapides, avec une vitesse de vol pouvant atteindre les 50 km/h. Notre papillon a pour conséquent des particularités ressemblant fortement au colibri.
2: Où peut-on l'observer ?
1: On peut le rencontrer en Europe du Nord jusqu'au Japon et il apprécie les températures hivernales d'Afrique du Nord.
2: C'est un papillon ? Il commence donc sa vie comme chenille ?
1: Tout à fait. Comme tous les papillons, le moreau sphinx pond des œufs, environ 200, sur des végétaux. La chenille va alors se développer tranquillement sur ces plantes, y trouvant gîte et couvert. Elle passera du vert pâle rayé de blanc au brune rayé de jaune, et par la suite elle va grandir et trouver le sol afin de se cacher dans une chrysalide.
2: Existe-t-il une différence entre le mâle et la femelle ?
1: La queue du moreau sphinx est en forme de pinceau relativement allongée chez le mâle, et cette même queue est au contraire élargie et plus arrondie chez la femelle. Avec de très bons yeux, mais je te conseille d'avoir une loupe, tu peux déterminer si c'est un mâle ou une femelle qui sortira de la chrysalide. Tout est une question d'orifice. Que ce soit mâle ou femelle, l'anal se situe toujours sur le 10e et dernier segment, le génital du mâle sur le 9e, celui de la femelle sur le 8e et l'orifice de ponte sur le 9e. Quelle que soit l'espèce du moreau sphinx, il faut savoir que les orifices de la femelle, génital et ponte d'ailleurs, sont toujours très proches l'un de l'autre au point de pouvoir être contigus, limite fusionnés. Alors pour résumer, et ce sera plus simple, oui, il existe bien une différence entre un mâle et une femelle, mais bravo à toi si tu arrives à le déterminer.
2: Que mange-t-il sous toutes ses formes ?
1: Bonne question. Chenille, il va se régaler des feuilles de kailai qu'il va brouter méthodiquement et puis, lorsqu'il deviendra papillon, eh bien, il va butiner, comme je le disais auparavant, le nectar des fleurs sauvages ou cultivées, surtout celles qui sont un peu odorantes. Il participe ainsi à la pollinisation. C'est donc un animal qu'il faut protéger.
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1: Salut les Pitchouns et bienvenue dans ce nouvel agenda des sorties. À Disneyland, les Pitchouns plongent dans un univers encore plus magique avec le tout nouveau Land inspiré de la Reine des Neiges, au cœur de la future zone immersive de type Arendelle. Les enfants se retrouvent projetés dans un décor digne du film avec des montagnes enneigées, un village féerique et une ambiance glacée totalement immersive où tout est pensé pour faire briller les familles. Entre les attractions, les animations et les rencontres avec les personnages, les Pitchouns vivent un véritable rêve au royaume d'Arendelle. Et bien sûr, on n'oublie pas le petit Olaf, un robot animé qui représente parfaitement les mouvements de notre bonhomme de neige préféré. Ensuite, direction le Futuroscope. Près de Poitiers, les familles plongent dans des attractions futuristes avec écrans géants, expériences en 4D et simulateurs incroyables. Les Pitchouns adorent les aventures immersives, les spectacles et les animations pleines d'effets spéciaux. Une sortie spectaculaire pour toute la famille et à ne pas oublier que le Futuroscope possède désormais son parc aquatique parfait pour cet été. Et enfin, rendez-vous à Walibi Rhône-Alpes. Les enfants profitent d'attractions à sensations, de jeux aquatiques et de spectacles remplis d'énergie. Entre montagnes russes et attractions familiales, les Pitchouns vivent une journée pleine d'adrénaline et de rire. Parfait pour ceux qui aiment les sensations fortes. Et voilà les enfants, vous savez tout de cet agenda des Pitchouns. Quant à moi, je vous dis à la semaine prochaine.
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3: Hé, hey, c'est Lily, petit Pitchoun. Tu sais quoi? C'est le week-end.
4: Mais rassure-toi, tu as quand même rendez-vous avec le best-of de l'actu du jour de la semaine. Salut nos petits Pitchouns, et pour notre dernière actu du jour avant le week-end, on vous emmène en Californie, aux États-Unis, dans le comté de San Luis Obispo, où les policiers viennent de recevoir un étrange coup de téléphone.
5: Hello, someone called 911, quelqu'un a appelé le numéro d'urgence de la police. Hello, il y a quelqu'un à l'autre bout du fil? Comme c'est bizarre, personne ne répond.
4: Ah bon, personne ne répond? C'est étrange en effet, qu'allez-vous faire?
5: Well, on va partir tout de suite sur place. J'ai localisé l'appel. Il vient du zoo de la ville. Les animaux sont peut-être en danger ou échappés. Vite!
4: Ah, quelle aventure! Je me demande ce qu'il se passe au zoo. Peut-être des crocodiles se sont échappés. Alors, madame la policière, l'enquête avance?
5: Oui, l'enquête avance, elle est même terminée.
4: Ah bon, déjà? Mais qui est en détresse alors? Et pourquoi est-ce qu'on vous a appelé?
5: On s'est fait rouler dans la farine par un petit singe capucin.
4: Un singe capucin? Mais comment ça?
5: C'est une sorte de petite guenon. En fait, elle a trouvé le téléphone portable et comme elle est très intelligente, elle a appris à s'en servir et à appeler le 911, la police, pour faire une joke, une blague.
4: Ah bah ça alors, vous vous êtes bien fait avoir. Ça c'est une super info, les Pitchouns. Drôle, insolite, bizarre, un capucin qui appelle la police depuis le zoo.
5: Mais c'est 100% vrai.
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2: Salut les Pitchouns et bienvenue dans cette nouvelle actu ludique. Aujourd'hui, on va parler d'un jeu de société qui s'appelle Unlock Kids, histoire de légende des éditions Space Cow. Si vous pensez être prêt à relever les défis et à écrire votre propre légende, embarquez pour une aventure épique qui transcende le temps et l'espace. Conçu spécialement pour les jeunes explorateurs de 6 ans et plus, ce jeu coopératif d'aventure vous invite à résoudre les énigmes passionnantes en utilisant un système de symboles innovant. Oubliez les écrans. Ici, l'imagination et le travail d'équipe sont rois. Pas besoin de manuel d'instructions ennuyeux, un tutoriel immersif vous guidera à travers les ficelles du jeu. De plus, chaque boîte est fournie avec des solutions complètes pour chaque énigme et elles peuvent être résolues seules ou à plusieurs. Pour ce qui est des scénarios, chaque aventure a été minutieusement testée et approuvée par des enfants pour une expérience inoubliable. Par exemple, dans Voyage vers l'Olympe, hissez les voiles pour une odyssée méditerranéenne, rencontrer des créatures de légende et dévoiler les énigmes ancestrales des dieux grecs. Alors, êtes-vous prêt à embarquer dans une épopée légendaire que vos petits aventuriers n'oublieront jamais? C'est ce que le troisième chapitre de la série à succès d'Escape Games spécialement conçu pour les jeunes esprits curieux vous propose. Ce coffret enchanteur comprend trois nouveaux scénarios époustouflants, chacun conçu pour stimuler l'imagination, encourager la réflexion et offrir des heures d'amusement en famille. Serez-vous capable de déverrouiller le mystère et de plonger dans les aventures légendaires? Le trésor de l'énigme vous attend. C'est ce que propose Unlock Kids, histoire de légende, le jeu de société façon Escape Game des éditions Space Cow. Quant à moi, je vous dis à bientôt dans une nouvelle actu ludique. 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
1: C'est parti pour la positive attitude. Aujourd'hui, nous allons parler de Waterlight, une lampe portable qui se charge avec de l'eau salée. La lampe embarque un système qui lui permet de convertir l'eau salée en électricité. La technologie a beau évoluer, ce ne sont pas toutes les régions du monde qui peuvent en profiter. À l'extrémité nord de l'Amérique du Sud, par exemple, du côté des frontières entre la Colombie et le Venezuela, la communauté Wayuu n'a pas accès à l'électricité et les conditions météorologiques de la région ne sont pas vraiment propices à l'utilisation d'équipements solaires. C'est ainsi que Edina, une start-up colombienne d'énergie renouvelable, a décidé de réfléchir à une alternative plus pratique en collaboration avec la division colombienne de l'agence de création Wonderman Thompson. Edina donc a mis au point une lampe portable et sans fil qui fonctionne grâce à de l'eau salée. Voilà, baptisée Waterlight, la lampe portable donc repose sur un système de recharge vraiment ingénieux. Elle convertit l'eau salée en électricité. Pour ce faire, à l'intérieur de la lampe, il y a tout simplement des plaques de magnésium et de cuivre qui, grâce à l'ionisation, font réagir tout simplement du liquide salin pour générer de l'électricité. Vous l'aurez compris, il faut donc remplir la lampe avec de l'eau de mer, tout simplement pour produire de l'électricité. Un demi-litre d'eau de mer peut faire fonctionner la lampe pendant plusieurs semaines. J'espère que cette positive attitude vous a plu. On se retrouve bientôt pour une nouvelle positive attitude sur Radio Pitchoun.
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0: Guillaume ?
1: Oui ?
0: Est-ce que tu pourrais me raconter une histoire ?
1: D'accord, mais pas n'importe quelle histoire. Je vais te raconter les animaux. Écoute, ferme les yeux. C'est quoi ce bruit bizarre ? Oh, mais c'est un hamster !
2: Pourquoi porte-t-il ce nom ?
1: Pour répondre à ta question, il faut comprendre son origine. Le nom hamster est un nom allemand qui signifie « entassé » ou « amassé ». Et il a été appelé comme ça car c'est un animal qui amasse des quantités incroyables de nourriture dans ses abajoues, qui sont ses grandes poches qui vont de la bouche jusqu'au devant des épaules. Ensuite, le hamster va les entasser dans son terrier, et ce, afin de faire des réserves.
2: Que mange-t-il ?
1: Le hamster mange surtout des végétaux comme les feuilles, les racines et les graines. Il va également manger du foin, de petits insectes, des fruits, mais également des légumes. C'est un rongeur, donc il va très souvent ronger des aliments durs comme le bois ou les coques de noix afin d'user ses dents. En effet, les dents des rongeurs, que ce soit le cochon d'Inde ou le hamster, poussent tout au long de leur vie. C'est donc pour eux une nécessité de toujours grignoter, sinon leurs dents crèveraient leur palais et ils ne survivraient pas.
2: Où peut-on les trouver dans la nature ?
1: Tout d'abord, les hamsters sont des animaux qui ne sont actifs qu'à la tombée de la nuit. Donc, si on veut pouvoir les observer, mieux vaut être bien équipé pour une vision nocturne. Enfin, on peut les observer en Afrique du Nord, en Europe, au Moyen-Orient, en Sibérie et en Chine. On les observera dans des régions où ils peuvent creuser, car ce sont des animaux qui se terrent dans le sol, dans les terriers. On peut donc les trouver dans les déserts, dans les steppes, dans les champs, mais également dans les zones rocheuses qui seront donc d'excellentes aires d'observation pour toi.
2: Combien d'espèces existent-ils ?
1: Il existe plus de 500 espèces différentes de hamsters. Chacune a ses particularités avec des différences de taille, d'apparence et encore de comportement. 5 d'entre elles peuvent être adoptées. Le hamster doré, le hamster russe, le hamster de Roborovski, le hamster chinois et le hamster sibérien. Il faut savoir qu'il existe en France un hamster sauvage qu'on ne peut pas avoir à la maison et qui est en danger critique d'extinction. C'est le grand hamster d'Alsace. Cet animal emblématique, autrefois surnommé la marmotte de Strasbourg, a presque disparu de notre joli pays. Hier classé parmi les espèces nuisibles et à ce titre éliminé, eh bien, le petit animal a sévèrement été mis à mal par la monoculture du maïs, réduisant considérablement ses derniers habitats. Depuis 1993, et ça c'est une bonne nouvelle, puisque c'est une espèce protégée en France.
2: Vit-il en couple ?
1: Le hamster est polygame, c'est-à-dire que les mâles et les femelles n'ont pas de partenaire précis. À la saison des amours, les mâles hamsters vont d'un terrier à l'autre à la recherche de femelles réceptives. En revanche, hors période de reproduction, le hamster vit seul dans un terrier qu'il aura creusé.
2: Combien de petits a la maman ?
1: Le nombre de petits par portée est très variable, pouvant aller jusqu'à 13, avec une moyenne quand même de 5 à 7 petits. Les petits sont allaités 3 semaines environ et deviennent adultes à 6 ou 8 semaines. Enfin, les femelles auront 2 à 3 portées par an, et ce après une courte gestation de 15 à 22 jours.
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3: Hé, hey, c'est Lily, petit Pitchoun. Tu sais quoi? C'est le week-end.
4: Mais rassure-toi, tu as quand même rendez-vous avec le best-of de l'actu du jour de la semaine. Salut nos petits Pitchouns, bienvenue dans l'actu du jour. Il est temps pour nous de vous donner des nouvelles de la planète. Et pour commencer, nous prenons la direction du Canada, où un homme politique très important, Doug Ford, le premier ministre de l'Ontario, est en train de répondre à des questions de journalistes.
5: Ouais, ben, mes petits amis, comme je vous le disais à l'instant, votre pays traverse un moment important de son histoire. Faut faire rebâtir l'Ontario.
4: Ah tiens, une abeille est en train de tourner autour de notre cher Doug. Espérons qu'il ne se fasse pas piquer. Oh mince alors, il se passe quelque chose de bizarre. Doug n'a pas l'air bien.
5: Oh zut, je viens d'avaler une abeille.
4: Quoi? Il avale l'abeille? Mais c'est terrible.
5: Bon, qu'est-ce que je disais déjà? Ah ouais, je parlais de l'histoire.
4: Mais enfin, Doug, avaler une abeille, ça peut être dangereux. Il faut peut-être faire quelque chose.
5: Ouais, c'est vrai que je l'entends bourdonner à l'intérieur de moi. Mais ça fait un drôle d'effet.
4: Quoi? Elle bourdonne à l'intérieur de vous? Mais enfin, Doug, c'est une catastrophe.
5: Mais non, j'en ai vu d'autres. Allez, un petit verre d'eau glouc. Ah, c'est marrant, je l'entends qui bourdonne partout dans mon ventre. Alors, qu'est-ce qu'on disait déjà?
4: Eh oui, les Pitchouns, c'est incroyable, mais cet homme politique canadien ne s'est pas laissé impressionner. Il a continué son discours tout en ayant avalé une abeille. Si jamais ça t'arrive, les médecins conseillent de boire tout de suite un liquide sucré. Comme ça, elle va se noyer dans ton ventre sans te piquer. Enfin, quand même, moi, je te conseille surtout de faire attention de ne pas avaler d'abeille du tout. C'est encore plus simple. À demain, mes Pitchouns, pour une nouvelle actu du jour. Bizarre, drôle, insolite.
5: Mais 100% vrai.
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2: Salut les Pitchouns et bienvenue dans cette nouvelle Actu Ciné. Préparez-vous à un voyage très loin avec Astérix et Obélix. Dans cette nouvelle aventure, une erreur va tout bouleverser. Un élixir de jouvence est accidentellement versé dans la potion magique. Et tous les habitants du village se retrouvent transformés en enfants. Pour trouver tout le monde, Astérix et Obélix doivent partir en mission jusqu'au royaume de Nubie, une terre lointaine et mystérieuse située en Afrique. Entre rencontres inattendues, affrontements avec les Romains et découvertes de nouveaux paysages, nos héros vont devoir faire preuve de courage et d'ingéniosité. Un film d'animation plein d'humour et d'aventure à découvrir pour le 2 décembre. Et voilà les pitchouns, vous savez tout de cette actu ciné. Quant à moi, je vous dis à la semaine prochaine.
3: Le village, ils sont tous redevenus enfants.
4: Quoi?
5: Quoi?
6: Non, mais ils vont rester comme ça longtemps?
3: Une potion à base de graines de baobab pourrait guérir le village.
7: On le trouve où, ce baobab?
3: Loin.
7: Bah, loin comme la forêt des Carnutes?
3: Plus loin.
7: Non, alors loin comme Massilia?
3: Plus loin.
7: C'est pas loin, loin comme l'Égypte, quand même.
3: Encore plus loin, loin.
5: Mais y a pas plus loin, loin?
3: Si, le royaume de Nubie. Qu'est-ce que c'est?
4: C'est un sanglier. Un sanglier africain.
5: Oh, enfin un pays où les sangliers ont une taille normale.
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1: Salut les Pitchouns et bienvenue dans ce nouvel agenda des sorties. À Disneyland, les Pitchouns plongent dans un univers encore plus magique avec le tout nouveau land inspiré de la Reine des Neiges, au cœur de la future zone immersive de type Arendelle. Les enfants se retrouvent projetés dans un décor digne du film avec des montagnes enneigées, un village féerique et une ambiance glacée totalement immersive où tout est pensé pour faire briller les familles. Entre les attractions, les animations et les rencontres avec les personnages, les Pitchouns vivent un véritable rêve au royaume d'Arendelle.

0: Mandel. Et bien sûr, on n'oublie pas le petit Olaf, un robot animé qui représente parfaitement les mouvements de notre bonhomme de neige préféré. Ensuite, direction le Futuroscope. Près de Poitiers, les familles plongent dans des attractions futuristes avec écrans géants, expériences en 4D et simulateurs incroyables. Les Pichounes adorent les aventures immersives, les spectacles et les animations pleines d'effets spéciaux. Une sortie spectaculaire pour toute la famille et à ne pas oublier que le Futuroscope possède désormais son parc aquatique parfait pour cet été. Et enfin, rendez-vous à Walibi Rhône-Alpes. Les enfants profitent d'attractions à sensations, de jeux aquatiques et de spectacles remplis d'énergie. Entre montagnes russes et attractions familiales, les Pichounes vivent une journée pleine d'adrénaline et de rire. Parfait pour ceux qui aiment les sensations fortes. Et voilà les enfants, vous savez tout de cet agenda des Pichounes. Quant à moi, je vous dis à la semaine prochaine.
1: 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On se retrouve très bientôt pour de nouvelles idées sorties dans toute la France.
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5: Bonjour, aujourd'hui, intéressons-nous au son et plus particulièrement à l'écho. L'écho survient quand on pousse un cri et que l'on entend un petit peu plus tard ce même cri à l'identique, bien que souvent un peu affaibli. L'écho est en réalité le même son que tu produis lorsque tu cries. En effet, pour que l'écho se produise, il faut que le son produit rencontre une surface dure. Les surfaces dures ont la propriété de réfléchir le son exactement comme un miroir réfléchit la lumière. Le son est donc réfléchi par la surface dure, fait le trajet inverse et te revient. C'est un peu comme si le son avait rebondi. C'est souvent dans les endroits avec des murs nus ou en montagne qu'on entend l'écho le mieux. Dans un appartement vide par exemple. Il suffit d'ailleurs de se mettre devant un mur vertical pour pouvoir entendre l'écho. Il y a un certain temps entre le cri et l'écho. C'est le temps nécessaire au son pour parcourir la distance. Le son parcourt environ 300 mètres par seconde, et si tu entends l'écho de ton cri une seconde après l'avoir poussé, c'est que le son a parcouru 300 mètres environ pour faire l'aller-retour. La surface sur laquelle le son s'est réfléchi se trouve donc à 150 mètres environ. Avec la lumière et un miroir, c'est exactement la même chose. Mais la lumière va tellement vite qu'on n'a pas forcément le temps de s'en apercevoir et elle a déjà fait un aller-retour. Et cela paraît instantané. Pour le son, cela met un peu plus de temps. Et voilà, tu sais désormais pourquoi on peut entendre de l'écho. À bientôt pour une prochaine question.
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0: je peux profiter de cette chanson pour passer une petite annonce?
1: Ouais, vas-y, bien sûr.
0: Ok, alors voilà. 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
1: Non, attends, Adèle, tu peux pas faire ça ici.
0: Oh, dommage.
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0: Ouais, je sais.
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3: Hey, c'est Lily, petit Pitchoun. Tu sais quoi? C'est le week-end.
4: Mais rassure-toi, tu as quand même rendez-vous avec le best-of de l'actu du jour de la semaine. Salut nos petits pitchouns, c'est la rentrée, tous les petits pitchouns ont repris le chemin de l'école. Bienvenue dans l'actu de ce mardi. Aujourd'hui, nous partons aux États-Unis pour aller rendre visite à Joseph Haney, un Américain qui possède un animal de soutien émotionnel, Wally. En gros, c'est un animal qui l'aide à aller mieux quand il se sent triste et à qui il fait des gros câlins en permanence. Voyons, je crois que c'est ici, il habite là, on va sonner à sa porte.
5: Hey, salut le pitchoun et bienvenue chez Maître Joseph.
4: Au secours, un animal super dangereux, un crocodile.
5: Hey, no, un animal hyper dangereux, mais où ça?
4: Bah, enfin toi, voyons, tu es un crocodile, je te signale.
5: Mais moi, je suis un alligator, pour être précis, je suis hyper sympa, je m'appelle Wally, et toi?
4: C'est toi, Wally? Tu es un animal de soutien émotionnel?
5: That's it. Quand mon maître il m'a adopté, il avait été très malade. Il était tout le temps un peu triste, alors j'ai commencé à lui faire des petits câlins pour qu'il aille mieux, et maintenant, il peut plus se passer de moi, on dort même ensemble, lui et moi.
4: Il dort avec un alligator? Alors, quelle histoire bizarre.
5: J'ai été officiellement reconnu comme animal de soutien émotionnel. Regarde, voici la petite carte qui le prouve. C'est le gouvernement américain qui l'a donné à mon maître. Tu veux un petit câlin?
4: Un câlin? Je sais pas trop.
5: Mais si, viens là, allez, on a tous besoin d'un gros câlin. Allez, viens dans mes papattes, tu vois, t'es bien là.
4: Oh oui, c'est vrai, c'est agréable, tu es tout doux, ça fait du bien. Ça alors, mes petits pitchouns, un alligator qui remonte le moral et qui fait des câlins, ça c'est vraiment une actu bizarre, drôle et insolite.
5: Mais toujours,
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0: sait maintenant comment étaient positionnés tous ces animaux. 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

Quand j'étais petite, le jeudi, c'était le jour de congé. On allait voir les amis, on allait au cinéma, on faisait aussi des recettes de cuisine, surtout de la pâtisserie, à la maison avec maman ou sans maman. Et moi, j'aimais beaucoup faire la recette de la mousse au chocolat. C'était aussi une occasion de se maquiller façon clown, parce que quand tu la manges, ça laisse toujours des moustaches autour de la bouche, et même un peu plus haut si la cuillère est très grande. Alors avec mon petit frère, on s'était mis au travail. Tu trouveras la recette en chanson à la suite de mon histoire. Et avec du bon chocolat, des œufs, de la crème, du beurre et même du rhum, un tout petit peu, on a fait notre fameuse mousse au chocolat. Rien qu'à m'écouter, tu te régales déjà, hein? C'est ce qui nous est arrivé et on a attendu qu'elle refroidisse 2 heures au réfrigérateur et on en a mangé un peu. Je dis un peu parce qu'au départ, c'était pour papa qui adore ça. Seulement, il fallait vérifier qu'elle était bonne, cette mousse. C'est ce qu'on a fait. Toutes les 10 minutes, nous voulions vérifier que la mousse refroidissait bien et qu'elle avait toujours bon goût. Aïe, aïe, aïe. Le soir, quand papa est arrivé, il restait à peine 2 cuillères à soupe de mousse au chocolat. Nous étions bien embêtés. Mais papa a bien rigolé de notre gourmandise. Nous lui avons promis d'en refaire une le mercredi d'après, mais que la prochaine fois, on serait moins gourmands.

0: C'est l'été. Sur la plage, il fait bon. Bull et Bob jouent dans le sable. Bull laisse couler le sable entre ses doigts. Comme c'est doux. C'est doux et ça vole un peu partout.
1: Aïe, tu me mets du sable dans les yeux, dit Bob. Donne-moi la pelle. Pas la jaune, c'est la mienne,
0: dit Bull.
1: Bon ben, donne-moi la bleue alors. Ah non, pas la bleue, dit Bull. Tiens, je te prête la jaune.

0: sur un beau château.
1: Bulle et Bob creusent, patouillent, trifouillent, pétrissent, tapotent. Ils creusent, patouillent, trifouillent, pétrissent, tapotent. Je trempe, tu verses. Je remue, tu patouilles. Je boulotte, tu gigotes. Je tasse, tu remplis. Je vide, on recommence. Allez, Bob!
2: Je trempe,
1: tu verses.
2: Tu verses.
1: Je remue. Tu patouilles.
2: Je boulotte.
1: Tu gigotes.
2: Je tasse.
1: Tu remplis. Je vide.
2: On recommence.
1: Allez, Bob! Dans le sable fin, ce qu'on s'amuse bien. Oh oui, avec du sable et un peu d'eau, on fait un château. Chapeau, oh oui, oh oui,

0: Un genou dans le sable, Bob creuse autour du château.
1: Les chevaliers arrivent! Tu les entends, Bulle?
2: Ils galopent à cheval. Ils sont encore loin, mais quand même, hein?
0: Bob lève la tête.
2: Bulle a disparu. Bulle? Oh, elle est là-bas derrière le rocher. Mais qu'est-ce qu'elle a sur la tête?
0: Une grande algue qui lui fait de longs cheveux noirs.
3: Je suis la princesse du château!
0: Bob éclate de rire et il se remet à creuser.
2: Bulle, il n'y a plus d'eau, tu vas en chercher?
0: Bulle prend le seau et descend vers la mer. Ses pieds laissent de jolies traces dans le sable doux. Elle s'approche lentement de l'eau.
1: Ouh, c'est froid!
4: Attention, les petons, pas trop loin, les petons, est-ce qu'on peut...

0: je mouille mes pouces. 2, je me trempe les pieds. 3, je prends le seau. 4, je le remplis d'eau. 5, je remonte au château.
1: 1, je mouille mes pouces. 2, je me trempe les pieds. 3, je prends le seau. 4, je le remplis d'eau. 5,
0: je remonte au château.
2: Mais une grosse vague arrive. La mer monte! La mer monte!

0: sanglot.
1: Bulle et Bob courent chercher des merveilles, chacun avec un seau. Galets, plumes, coquillages, galets, plumes.

0: Prum. Bull et Bob reviennent au château et vident leurs trouvailles.
1: Un, je prends la plume. Deux, je la mets là. Un, je prends le galet. Deux, je le mets là. Un, ce coquillage. Deux, je le mets là. Un, je prends la plume. Deux, je la mets là.
0: Une plume sur chaque tour, des murets de galets, de l'eau tout autour. Mais qu'il est beau, qu'il est beau! Bull regarde la mer.
2: Je suis la princesse, je garde le château.
3: Mais, oh, oh non, la mer arrive, elle va tout casser. Va-t'en, retourne au fond de la mer, va-t'en.

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0: Bull et Bob se sont assis dans le sable. Ils regardent la mer recouvrir le château.
1: « Il va où après, le château ?»
0: demande Bull.
1: « Ben, au pays des châteaux. Il y en a plein au fond de la mer. Les poissons habitent dedans. »
2: La chance !

0: Bulle ne quitte pas le château des yeux. Puis elle se lève et va chercher quelque chose. Un petit galet en haut d'une des tours encore debout. Un petit galet joli comme tout.
1: Galet.

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0: Il y a un eau chaude dans ma poche.
1: Le soleil descend doucement sur la mer. Il commence à faire frais. C'est l'heure de remonter au village. Bully Bob monte dans la carriole avec les râteaux, les pelles et les seaux. Enroulé dans les serviettes de bain, il se laisse bercer. Ça sent bon l'été. C'était bien, hein, Bull? Mais Bull s'est endormi en tenant au creux de sa main le petit galet.

0: Il était une fois une charmante jeune fille qui s'appelait Cendrillon. Elle vivait avec son père dans une grande maison. Sa mère est morte quand elle était toute petite. Et son père s'était remarié avec une jeune femme autoritaire qui avait deux filles laides et méchantes, Jabote et Anastasie. Malheureusement, peu après ce mariage, le père mourut et Cendrillon se retrouva seule avec sa belle-mère et ses deux demi-sœurs. Elles étaient jalouses de la beauté et la gentillesse de Cendrillon et elles l'obligeaient à faire toutes les corvées dans la maison, c'est-à-dire le lavage, le repassage, la lessive, la couture, cirer les parquets, ainsi que tout le travail à faire dans la cuisine. Cendrillon travaillait dur toute la journée sans rien dire. À la fin de la journée, comme elle était toujours fatiguée, elle s'asseyait devant la cheminée, près des cendres, pour se réchauffer. Et c'est pour cette raison qu'on l'appelait Cendrillon. Un jour de printemps, on frappa à la porte d'entrée. La belle-mère dit à Cendrillon :
1: « Eh bien, petite sotte, ne reste pas là à rêver. Va ouvrir la porte. »
2: « Bien, mère, tout de suite. »
0: Cendrillon se dépêcha pour aller ouvrir.
2: « Oui ? Qui est là ?»«
3: Messager du roi, veuillez ouvrir, je vous prie. »
0: Cendrillon ouvrit la lourde porte.
3: « Avis à la population. » Notre roi bien-aimé donne demain soir un grand bal en l'honneur du retour de son fils, le prince. Toutes les jeunes filles en âge de se marier sont invitées.
0: Les deux sœurs de Cendrillon, Anastasie et Jabote, étaient folles de joie. Elles couraient dans tous les sens. La belle-mère prit la parole.
1: Allons les filles, calmez-vous, voyons. Il va y avoir beaucoup d'autres jolies filles à ce bal.
0: Cendrillon s'approcha et dit.
2: C'est vrai, mère. Il a dit, toutes les filles en âge de se marier.
0: Anastasie s'approcha de sa mère.
4: C'est vrai, maman? Cendrillon aussi?
1: Seulement si elle a fini tout son travail.
2: Je vous promets que tout sera fini, mère.
0: Secrètement, Cendrillon se mit à rêver.
2: Je

Le reste de la journée, Cendrillon travailla sans relâche pendant que ses deux sœurs s'amusaient à essayer toute la garde-robe. La belle-mère donna à Cendrillon encore plus de travail que d'habitude, car en vérité, elle ne voulait pas que Cendrillon aille au bal. Elle voulait que le prince épouse Anastasie, ou bien Jabote, pour qu'elle puisse enfin fréquenter la cour. Cendrillon étant très belle, elle avait peur que le prince en tombe amoureux. Le soir, Cendrillon travaillait à la cuisine et elle se mit à rêver.

0: Le lendemain matin, tout le monde était très excité dans la maison. La pauvre Cendrillon devait, en plus de son travail de nettoyage, repasser les robes que ses deux sœurs essayaient sans cesse. Au milieu de l'après-midi, les deux sœurs étaient enfin prêtes. Cendrillon avait très très peu de temps pour se préparer. Heureusement, elle avait mis de côté, il y a bien longtemps, une vieille robe qui appartenait à sa belle-mère. Elle l'avait retouchée à sa taille et cette robe lui allait plutôt bien. Un carrosse tiré par deux magnifiques chevaux arriva devant la maison pour emmener les invités. Au moment où la belle-mère, Jabote et Anastasie montaient dans le carrosse, Cendrillon arriva.
1: Attendez-moi, je viens aussi.
0: La belle-mère regarda la robe de Cendrillon.
2: Mais c'est ma robe que tu portes là, petite voleuse.
1: Mais mère, vous me l'avez donnée, vous ne la vouliez plus.
2: C'est faux, rends-la-moi immédiatement.
0: La belle-mère entra dans une rage folle et déchira la robe de Cendrillon. Puis elle monta dans le carrosse, claqua la porte violemment, laissant Cendrillon en lambeaux sur le perron. Cendrillon pleurait de toutes ses larmes. Elle qui ne s'amusait jamais, ne faisait que travailler sans cesse dans cette maison, n'avait pas le droit d'aller à ce bal merveilleux. C'était trop injuste. Elle commençait à avoir froid. Elle se retourna et remarqua une lueur étrange dans le hall d'entrée.
1: « Comme c'est étrange, je ne me rappelle pas avoir allumé les bougies. »
0: Alors, soudain, elle vit une personne dans l'entrée. Une dame, assez âgée, bien habillée, avec un air gentil qu'ont les grands-mères qui gâtent les petits-enfants.
1: « Mais qui êtes-vous ? »
3: « Je suis ta marraine, voyons. »«
1: Ma marraine ? Mais je ne comprends pas. » »«
3: D'abord, il faut que tu ailles à ce bal. Ensuite, je t'expliquerai. »«
1: Mais je n'ai pas de robe. »«
3: Si, tu vas en avoir une. Une très belle en plus. Attention. Tiens-toi là et ne bouge surtout pas. »
0: Elle posa sa baguette magique sur l'épaule de Cendrillon et comme par enchantement...
4: Abracadabra, abracadabra, abracadabra!
0: Cendrillon se trouva vêtue de la plus jolie robe du soir qu'on ne puisse imaginer. Et se trouva chaussée de deux magnifiques pantoufles de verre.
3: Maintenant, il te faut un carrosse pour t'emmener là-bas. Voyons. Ah, voilà. Cette grosse citrouille fera l'affaire.
0: Et soudain, apparut un magnifique carrosse doré tiré par quatre chevaux blancs. Magnifique.
1: Oh, mais c'est extraordinaire. Mais comment...
3: Pas maintenant. Tu dois te dépêcher. Va au bal et amuse-toi. Mais rappelle-toi bien les détails. Tu dois absolument être rentré avant le 12e coup de minuit, car juste après cela, le carrosse redeviendra une citrouille et ta belle robe disparaîtra.
0: Cendrillon promit de rentrer à minuit et se rendit au bal. Le château était magnifique, illuminé de partout. Les gardes avaient mis leurs plus beaux habits. C'était un bal merveilleux. Un orchestre jouait des valses lentes et il y avait beaucoup de monde. Elle resta à l'écart car elle avait peur de rencontrer sa belle-mère. Soudain, elle se sentit

La musique était belle et l'endroit une pure merveille. Elle ne vit pas le temps passer. Soudain, une horloge se mit à sonner les 12 coups de minuit.

0: Cendrillon sortit brusquement de sa rêverie. Il était minuit. Elle salua le jeune homme et s'enfuit.
1: Mais attendez, où allez-vous?
2: Excusez-moi, mais je dois rentrer.
1: Mais ne partez pas maintenant.
2: Il est minuit, j'ai promis.
0: Et elle s'enfuit si vite qu'il ne put la rattraper. En descendant les escaliers 4 à 4, elle perdit une de ses pantoufles de verre. Le jeune homme qui la suivait de près ramassa la chaussure et dit
1: « Mais je ne connais même pas votre nom !»
0: Cendrillon arriva chez elle juste au moment où le charme se terminait. Le carrosse redevint citrouille et sa belle robe disparut. Elle rentra dans la maison. Le lendemain matin, la belle-mère et les deux sœurs reprirent leurs habitudes, mais Cendrillon était d'humeur rêveuse. On lui parlait, elle ne répondait pas, elle était ailleurs. Dans la cuisine, elle se mit à chanter. Je

Elle n'arrêtait pas de penser au jeune homme avec qui elle avait passé la soirée et avec qui elle avait dansé. Il était si beau. On aurait dit un prince. Et si c'était lui le prince? Il lui ressemblait en tout cas.

0: Soudain, on frappa à la porte. Cendrillon, dans sa rêverie, n'entendit même pas. Sa belle-mère alla ouvrir. C'était un messager du roi. Ce dernier dit tout haut.
1: Est-ce que vos filles sont ici?
2: Je vais les faire venir. De quoi s'agit-il?
1: J'ai avec moi une pantoufle de verre que je dois faire essayer à toutes les jeunes filles qui étaient au bal hier soir.
2: Une pantoufle de verre?
1: Celle dont le pied chaussera parfaitement la pantoufle sera reçue au château par le prince immédiatement.
0: Anastasie et Jabot essayèrent la pantoufle, mais leur pied était beaucoup trop grand ou trop gros.
1: Y a-t-il d'autres jeunes filles dans cette maison?
2: Non, c'est tout.
1: Il me semble pourtant entendre une jeune fille chanter dans la cuisine.
2: Effectivement, mais elle n'était pas au bal hier soir.
0: Mais à ce moment-là, Cendrillon, qui avait tout entendu, s'approcha du messager et dit
3: « Laissez-moi essayer la pantoufle, car mère ne sait pas, mais j'étais au bal hier soir. »
0: Cendrillon essaya la pantoufle de verre qui lui allait comme un gant. La belle-mère n'en revenait pas. Elle était folle furieuse.
2: Mais c'est impossible! Comment as-tu pu être au bal hier soir?
3: Mais je vais vous expliquer, mère.
0: Mais à ce moment-là, le messager dit.
1: Allons, allons. Le prince nous attend, mademoiselle. Je vous emmène. Ordre royal.
0: Le messager emmena Cendrillon avec lui au château. Et là, le prince l'attendait. Il était tombé fou amoureux d'elle. Et dès qu'il la vit, il lui demanda de l'épouser. Elle accepta. Et ils vécurent heureux et eurent beaucoup d'enfants.

0: le petit pousset. Dans une forêt lointaine, vivait un pauvre bûcheron avec sa femme et ses 7 garçons. Le plus jeune de ses enfants, pas plus grand qu'un pouce, était surnommé le petit pousset par ses frères. Les parents et les enfants travaillaient durement toute la journée dans les bois, abattant des arbres et ramassant des fagots pour les vendre ensuite aux gens de la ville voisine. Un hiver de grande famine, les parents n'eurent plus d'argent pour nourrir leurs petits.
1: Nous n'avons plus qu'une solution. Perdre nos enfants dans la forêt, en priant le ciel qu'une âme charitable les trouvera et les nourrira.
0: Oh mon Dieu! N'y a-t-il pas d'autre moyen?
1: Non. J'y ai longuement réfléchi et nous ne pouvons pas faire autrement.
0: Le petit pousset, qui avait tout entendu, prit une décision rapidement.
2: Je vais remplir mes poches de petits cailloux pour les semer tout au long du chemin. Ainsi, nous pourrons rentrer plus facilement.
0: Puis il se mit au lit, sans rien dire à ses frères pour ne pas les effrayer. Le matin suivant, leur mère les réveilla.
3: « Debout! Debout les enfants! Nous allons tous ramasser du bois !»
0: Le petit pousset s'aperçut qu'elle essuyait discrètement une larme au coin de l'œil. Seule, la peur que son plan n'échouât l'empêcha de se jeter dans ses bras. Ils partirent donc travailler tous ensemble, et le petit pousset, un peu à l'écart des autres, sema le long du chemin ces petits cailloux qu'il avait eu soin de choisir blancs. Ils s'arrêtèrent dans une clairière.
1: Ramassez des brindilles, les enfants, nous allons en faire des fagots que nous vendrons au marché.
0: Petit à petit, les parents s'éloignèrent et retournèrent chez eux. Lorsqu'ils s'aperçurent que leurs parents les avaient laissés, les enfants éclatèrent en sanglots.
2: Frères, j'ai semé des cailloux le long du chemin. Il suffit de les suivre.
0: Lorsqu'ils arrivèrent chez eux, il faisait nuit noire. Leur mère se lamentait.
3: Pourquoi les avons-nous abandonnés alors que le roi, ce soir même, nous a payé le bois que nous lui avons ramassé?
0: Les parents reçurent tous leurs fils à bras ouverts, remerciant le ciel de leur avoir donné un enfant aussi malin que le petit pousset. Mais un mois plus tard, l'argent fut dépensé.
1: Ma femme, il n'y a plus de provisions. Nous devons de nouveau perdre les enfants, demain, dans la forêt. Notre dernier fils, le petit pousset, est débrouillard. Je suis sûr qu'il sauvera ses frères.
0: Le petit pousset, qui était caché dessous la table, essaya de sortir pour ramasser des petits cailloux. Mais la porte était fermée. Il prit donc le dernier quignon de pain et décida de l'émietter le long du chemin. Lorsque les parents réveillèrent les enfants, aucun d'entre eux, mis à part le petit pousset, ne se doutait de la situation. Une fois arrivés dans le bois, le bûcheron leur dit:
1: attendez-nous là en mangeant votre morceau de pain. Nous allons abattre un grand chêne et nous reviendrons vous chercher.
0: Le petit pousset ne dit rien, persuadé de retrouver sa maison. Un peu plus tard, les enfants affolés ne virent plus leurs parents.
2: Ne vous inquiétez pas, j'ai émietté notre dernier morceau de pain. Oh, oh, les oiseaux ont tout mangé. Je tâcherai de nous sauver de ce mauvais pas. Regardez, là-bas, il y a de la lumière. Allons-y.
0: Au bout d'un quart d'heure, les enfants frappèrent à la porte d'une chaumière. Une très grande femme vint leur ouvrir.
2: Nous sommes perdus, mes frères et moi. Pouvez-vous nous loger pour la nuit?
4: Oh mon Dieu, vous frappez à la porte d'un ogre féroce qui se nourrit de la chair fraîche des enfants. Fuyez avant qu'il ne sente votre présence.
0: Mais l'ogre était déjà derrière sa femme.
5: Qu'ils entrent donc. Donne-leur à manger et couche-les dans la chambre en haut. Lorsqu'ils seront bien gras, je les dévorerai.
0: Et il retourna aiguiser son couteau. Les enfants entrèrent dans la maison de l'ogre, tremblant de peur, mais ne se firent pas prier pour manger le rôti que sa femme leur présenta. Elle les mena ensuite dans la chambre du haut.
4: « Demain, vous prendrez la fuite pendant que je nourris mon mari. Je laisserai la porte ouverte pour que vous puissiez partir sans bruit. »
0: Dans la pièce, deux grands lits prenaient toute la place. Dans l'un d'eux, sept petites têtes blondes, coiffées de couronnes en or, dormaient à poings fermés. C'étaient les sept filles de l'ogre. Le petit Poucet eut soudain une idée.
6: « Je vais ôter les couronnes de leurs têtes et les poser sur les nôtres. »
0: Puis, les petits garçons s'endormirent profondément.

0: Dans la nuit, l'ogre, pris d'une faim subite, monta à l'étage dans l'intention de dévorer sans plus attendre les petits garçons. Ne voulant réveiller ni sa femme, ni ses filles, il ne prit pas de chandelle et tâtonna dans la chambre. Dans le premier lit, sa main rencontra cette petite couronne.
1: Mes jolies petites ogresses!
0: Puis il se précipita sur le deuxième lit, égorgeant les enfants qu'il croyait être les garçons. Repu et satisfait, il retourna se coucher. Quelle ne fut pas la douleur de sa femme le lendemain, lorsqu'elle s'aperçut de son erreur.
2: Mon Dieu! Mon mari! Vous vous êtes trompé! Comment avez-vous pu faire une chose pareille?
0: L'ogre entra dans une colère terrible. Il rugit si fort qu'il en tremblait. Il s'arma d'un long couteau et partit à la recherche des petits garçons qui s'étaient enfuis bien avant l'aube. Cependant, les enfants, leur couronne d'or à la main, couraient dans la forêt. Un oiseau, à qui leur père avait confié ses malheurs, reconnut les petits garçons. Il s'approcha du petit pousset.
3: Suis-moi, suis-moi, je vous emmènerai chez vos parents. Ton père et ta mère sont dans une peine profonde de vous avoir abandonné et vous cherchent dans toute la forêt.
0: Lorsque les enfants aperçurent enfin la chaumière de leurs parents, ils se précipitèrent dans la maison sans même frapper à la porte. Le père et la mère serrèrent leurs enfants dans leurs bras.
4: Mon Dieu, nos enfants!
0: C'est un miracle que vous ayez pu retrouver votre chemin! Lorsque le petit poussé conta leur aventure, les parents se félicitèrent.

0: est le roi du rire?
1: C'est le clown.
0: Tu sais que le rire, c'est bon pour la santé. Les médecins nous le rappellent souvent. Aujourd'hui, un peu partout dans le monde, dans les hôpitaux, il y a des clowns qui rendent des visites aux enfants malades et les font rire pour qu'ils aient moins peur, pour qu'ils se sentent moins seuls. Certains médecins même, tiens, j'en ai vu un l'autre jour à la télé, se déguise en clown avec un nez rouge et s'amuse avec les enfants. Ils ont des instruments de docteur qui font pouet-pouet ou qui font des bulles de savon.
1: Ah ben ça tombe bien qu'il y ait des clowns pour nous faire rire, puisque le rire c'est bon pour la santé.
0: Tu te rappelles l'autre jour, quand nous sommes allés au cirque, on a vu un drôle de bonhomme avec des habits de toutes les couleurs, des chaussures à n'en plus finir. Je me demande comment il pouvait marcher avec. D'ailleurs, quand il faisait un pas avec les pieds en canard, on s'attendait à chaque instant à le voir par terre. Et c'était automatique, tout le monde se mettait à rire.
1: On aurait dit qu'il avait trempé son visage dans plusieurs pots de peinture. Ses cheveux partaient dans tous les sens, raides, couleur d'orange. C'était beau et rigolo à la fois. Dans ses poches...
0: Interminable.
1: Il y avait un bric-à-brac incroyable.
0: Une trompette.
1: Un tambourin.
0: Une pelle à ordures.
1: Des boucles d'oreilles géantes.
0: C'était pour éléphant, sans doute.
1: Un réveil matin comme celui de ma grand-mère. Une lampe de chevet.
0: Un dictionnaire.
1: Et même une poêle à frire. Pour finir, un grand paquet de bonbons pour au moins une classe entière de gourmands.
0: Et puis, il s'est cassé la figure en marchant sur son manteau. Et pour se relever, il a saisi la première chose à portée de sa main. Manque de chance, c'était la fourrure d'un lama qui se trouvait à côté de lui. Et les lamas, tu sais, ça n'est pas très commode. Hein. Tu te rappelles dans la bande dessinée de Tintin, le capitaine Haddock a chatouillé un lama, le lama s'est fâché et lui a craché un jet d'eau à la figure.
1: Et vlan ! Ah, les clowns, ce sont vraiment les rois du rire.

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1: Une histoire pour Arthur. Ce soir, Arthur refuse d'aller se coucher. Il veut que papa lui raconte une histoire. Oui, papa est le champion pour raconter les histoires. Mais ce soir, papa est vraiment fatigué. Cependant, Arthur ne veut rien savoir. Il se glisse dans son petit lit douillet et appelle.
2: Papa, ça y est, je suis couché.
1: Arthur est décidé. Papa doit raconter l'histoire du soir. Il insiste tellement que papa finit par céder. Il prend alors un livre sur l'étagère et se couche à côté de son fils. Mais Arthur fait la tête. Il ne veut pas d'une histoire toute prête, mais une histoire inventée par papa. Alors papa repose le livre et commence.
3: C'est l'histoire d'une souris dansant la Java, dit papa.
2: Non, c'est l'histoire d'une souris qui conduit, dit Arthur.
3: D'accord, c'est l'histoire d'une souris dans une voiture, dit papa en bâillant.
1: Le pauvre est vraiment très fatigué. Il a eu une dure journée. Mais Arthur est impatient, il veut connaître la suite.
2: Que va-t-il arriver à la souris, dis ?
3: Elle va chez des amis en voiture.
2: Et sa voiture tombe en panne, propose Arthur ?
3: Oui, c'est ça. Elle tombe en panne sur une petite route de campagne.
2: Oh, pauvre souris ! Son moteur est cassé ? Demande le petit garçon.
3: Oui, elle doit trouver des outils pour réparer son moteur.
2: Je sais, elle va au village et frappe à une porte. Une jolie lapine lui ouvre, mais elle ne peut pas l'aider. Elle n'a pas d'outils. Alors elle va un peu plus loin chez Madame Écureuil, qui a des outils, mais qui sont tout rouillés. C'est ça, papa ?
1: Mais papa ne répond pas. Il s'est endormi.
4: Chut ! Pas de bruit. Il ne faut pas le réveiller.
1: Il était tellement fatigué après cette longue journée. Arthur tire la couette et poursuit l'histoire de la souris. Ce soir, Arthur a raconté l'histoire du soir. Il doit bien les raconter car papa dort à poing fermé. Tiens, Arthur aussi commence à bâiller.

0: Il était une fois, il y a très longtemps, dans un lointain pays de l'Orient mystérieux, un pauvre orphelin nommé Aladdin. Un beau jour, alors qu'il se promenait dans la palmeraie près de chez lui, il aperçut un homme à la grande barbe blanche qui le regardait fixement. Celui-ci se mit à lui parler et lui dire qu'il était son oncle, donc le frère de son papa, Mustapha, décédé l'an dernier, qu'il venait de très loin pour le rencontrer et qu'il souhaitait voir sa maman. Aladdin, étonné, mais aussi très ému d'apprendre tout cela, obéit et quelques instants plus tard, présenta l'étrange personnage à sa mère. Celle-ci fut aussi très surprise car elle n'avait jamais entendu dire que son mari eût un frère, même à l'autre bout du monde. Néanmoins, à force de belles phrases, l'homme parvint à convaincre la maman d'Aladin de lui confier son fils, car, disait-il, il allait faire son éducation et sa fortune. Comme les temps étaient très difficiles, la pauvre femme accepta. Or, cet oncle, vous vous en doutez, n'en était pas un. C'était un magicien à l'âme aussi noire que le charbon. C'était un expert en sorcellerie et il savait maintenant qu'il pouvait accéder à encore plus de puissance grâce à Aladdin. En effet, il avait fait quelques mois auparavant un drôle de rêve où un petit garçon lui était apparu, associé à des trésors immenses et surtout un objet au pouvoir incroyable. Depuis, il recherchait inlassablement cet enfant qu'il venait enfin de reconnaître sous les traits d'Aladin. Il prit le jeune garçon par la main et l'emmena avec lui. Ils marchèrent plusieurs jours dans la montagne et Aladin, en confiance, se laissa conduire car il était bien nourri et choyé par cet oncle tombé du ciel. Bientôt, ils arrivèrent dans une vallée étroite qui se terminait par une caverne. Tout au fond, sur le sol, il y avait une dalle munie d'une poignée.
1: Toi seul, Aladdin, tu es capable d'ouvrir ce passage, car tu es l'élu. Tu as été choisi pour accomplir cette mission. Va, vite, car le temps presse. Suis mes instructions, tu ne risques rien.
0: Les paroles de l'oncle résonnèrent dans l'obscurité et Aladdin, en petit garçon obéissant, mais quand même un peu tremblant, souleva la dalle, dévoilant un escalier qui s'enfonçait dans les entrailles de la terre.
1: Tu es le seul à pouvoir descendre. Va, vite, Aladdin. Tu n'as qu'un court instant devant toi.
0: Alors, Aladdin découvrit au bas des marches un spectacle merveilleux. On aurait dit que toutes les richesses de la terre se trouvaient là. Or, argent en plusieurs tonnes de lingots, topazes, émeraudes, rubis, perles par milliers, bijoux de toutes sortes, statues en ivoire, tissus précieux. Aladdin restait pétrifié, immobile.
1: Allons, allons, tu perds du temps,
0: grogna l'oncle depuis le haut.
1: Que vois-tu ?
2: D'immenses trésors,
0: murmura l'enfant.
1: Bon, très bien, prends-en autant que tu veux,
0: répondit l'autre, de plus en plus excité.
1: Mais ne vois-tu pas dans tout cela une petite lampe en métal, toute simple, toute ordinaire ?
2: Non, pas encore.
0: Les minutes passèrent, et Aladdin, qui avait d'abord rempli ses poches de diamants, finit par trouver la lampe posée dans un coin.
1: Donne-la-moi ! Donne-la-moi !
0: Aladdin sentait que quelque chose de pas normal se préparait. L'oncle devenait de plus en plus agressif et impatient.
2: Aidez-moi d'abord à sortir, mon oncle. Je suis trop petit pour remonter tout seul.
1: Non, non, espèce de petite âne. Passe-moi la lampe d'abord et je te donnerai la main ensuite.
2: Mon oncle, ne me laissez pas en bas, s'il vous plaît.
0: Soudain, la dalle se referma toute seule. Le temps pendant lequel tout cela était permis s'était écoulé et la magie avait cessé son œuvre. Le magicien se gonfla de colère et disparut comme le vent, laissant le pauvre Aladdin seul, prisonnier dans la caverne. Aladdin se mit alors à pleurer doucement dans le noir. Impossible de faire pivoter cette maudite dalle. À quoi bon ces richesses inutiles, puisqu'il ne reverrait jamais sa maman. Au bout d'un moment, sa main frotta par hasard et machinalement la petite lampe, objet de la convoitise du faux oncle, objet qui lui avait donc fait perdre un temps précieux et cause de tous ses malheurs. Comme émise depuis l'intérieur de l'objet, une une clarté irréelle envahit alors l'espace autour du jeune garçon. Terrifié, il se mit à claquer des dents. Puis un génie d'une taille immense apparut, lui disant d'une grosse voix qu'il venait d'être libéré grâce à lui de sa lampe et qu'il exaucerait le moindre de ses désirs pour le remercier. Aladdin, retrouvant ses esprits, demanda gentiment et poliment au génie s'il pouvait le faire sortir de la caverne et retrouver sa pauvre maman qui devait s'inquiéter. Aussitôt dit, aussitôt fait. En un éclair, Aladdin se retrouva à l'extérieur en compagnie du bon génie, puis voyageant dans les airs comme sur un tapis volant, il se retrouva en moins d'une minute sur le seuil de sa maison. Sa mère, folle de joie, le serra dans ses bras et fut émerveillée en découvrant les diamants qui débordaient de ses poches. Quelques années plus tard, Aladdin, devenu riche et respecté, épousa la fille du sultan avec qui il vécut heureux. Quant au méchant magicien, il fut rattrapé et retrouvé par le génie qui l'écrabouilla d'un seul coup de poing. Ainsi se termina l'histoire d'Aladdin et la lampe merveilleuse.
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4: Le chat Pablo. Pablo est un adorable petit chat. Mais il a un énorme problème. Il ne veut pas manger de souris. Dans la famille Matou, ce n'est pas possible de détester les souris. Alors maman a décidé de lui apprendre à chasser. Ce matin, première leçon, repérer les trous de souris. Pablo sait bien où ils sont, mais il ne veut pas fâcher maman. Alors il écoute bien sagement. À son tour, il montre à maman qu'il sait où se cachent les souris. Maman est très fière.
5: « Bravo, tu n'as plus qu'à attendre !»
4: dit-elle en s'éloignant. Pablo attend tout l'après-midi, mais point de souris à l'horizon. Il rentre donc bredouille à la maison. Maman déclare
5: « Ce n'est pas grave, demain, deuxième leçon !»
4: En effet, le lendemain, Pablo a droit à un second cours, attirer les souris. Maman lui montre comment faire un piège à souris. Pablo n'a aucune envie d'attraper une souris. Il part quand même à la chasse et pour ne pas décevoir maman, il espère en attraper une. Il se poste devant un trou de souris et installe le petit bout de gruyère. Puis, il attend, attend et finit par s'endormir. À son réveil, le morceau de fromage a disparu. Oh là là, Pablo est dans tous ses états. Que va dire maman s'il revient encore sans rien ? C'est alors qu'il aperçoit une toute petite souris en train de savourer le fromage. Alors, il s'approche doucement quand il entend
6: « Non, je sais que tu ne me mangeras pas !»
4: Surpris, Pablo s'arrête net. Mais comment sait-elle ça ?
6: « Tu as la mine d'un chat qui déteste les souris !»
4: reprend Julie la souris.
5: « C'est vrai !»
4: avoue-t-il.
5: « Mais je dois en ramener une, sinon je vais être la risée de la famille !»
4: La souris propose à Pablo une solution, faire semblant. Le chat trouve l'idée géniale et les voilà tous les deux en route pour la maison. En chemin, ils font connaissance et se trouvent plein de points communs. Arrivée devant la maison de Pablo, la souris saute dans la gueule de son ami qui parade fièrement devant maman. Mais maman n'est pas dupe. Elle a bien vu les clins d'œil de Julie.
5: Allez, libère-la! J'ai bien compris que tu n'aimais pas les souris. On dirait même que tu t'es fait une amie.
4: Pablo fait descendre Julie et fait les présentations.
5: Oui, maman, je ne veux pas manger de souris, mais plutôt jouer avec Julie.
4: Maman a fini par accepter, même si cela paraît bizarre. Pablo, lui, est le plus heureux des petits chats. Il joue et mange du fromage avec sa copine Julie, la petite souris.
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